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1: Voici venue l'heure de l'éphéméride pour ce 27 août. Bonne fête Monique, Monica, Mona. C'est la patronne des mères de famille. Leur couleur le bleu, leur chiffre le 4. Les naissances du 27 août. Jean-Yves Berthelot, l'acteur. Barbara Bache, l'actrice. Gerhard Berger, le pilote. En 1941, Césaria Évora, la chanteuse, surnommée la diva aux pieds nus. En 1936, Philippe Labro, le journaliste, écrivain, réalisateur et auteur de chansons. En 1925, Darry Cole, à Vittel, réalisateur, acteur et compositeur. En 1884, Vincent Auriol, le premier président de la 4e République française. Les décès, en 2015, Pascal Chaumeil, le réalisateur. En 2003, Pierre Poujade, l'homme politique. En 1996, Greg Morris à Las Vegas, l'acteur américain de Mission Impossible. En 1991, Vince Taylor, le chanteur rock américain des années 60. En 1965, Le Corbusier, architecte et urbaniste. En 2008, pour financer le RSA, revenu de solidarité active, les revenus du patrimoine seront taxés de 1%. En 1986, c'est la sortie en salle du film Jean de Florette de Claude Berry, d'après le roman de Marcel Pagnol, avec Yves Montand, Daniel Auteuil, Gérard et Elisabeth Depardieu. En 1969, c'est la sortie en salle du film Il était une fois dans l'Ouest de Sergio Leone, avec Charles Bronson, Claudia Cardinal, Henri Fonda. En 1883, une explosion volcanique du Krakatoa. Et en 1860, la Savoie devient française. Le dicton, quand il pleut en août, les truffes sont au bout. Et à la Saint-Monique, te plains pas si le soleil pique.
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0: Bonjour à tous, nous fêtons Monique en ce 27 août. Bonjour à tous, nous fêtons Aimé. Alors, quelle sera l'humeur des astres pour aujourd'hui ?
1: Bélier, une question d'ordre matériel vous empêchera de donner libre cours à vos envies.
0: Taureau, vous aurez raison de croire en votre bonne étoile. Des opportunités exceptionnelles se présenteront aujourd'hui.
1: Gémeaux, votre intégrité et votre bon sens devraient vous assurer un beau succès professionnel.
0: Cancer, le soutien de Mercure favorisera votre étonnante finesse d'esprit.
1: Lion, vos pensées sont structurées, alors ne vous laissez pas aller à des rêveries fantaisistes.
0: Vierge, vous êtes sous la bénédiction des astres tout au long de la journée.
1: Balance, quoi qu'il arrive, vous ne sacrifierez jamais votre intégrité au nom de l'ambition.
0: Scorpion, une petite séance de gym vous permettrait de rester en bonne forme physique et d'avoir un moral d'acier.
1: Les Sagittaires, vous êtes persuadés que votre détermination et votre ténacité vous mèneront à la réussite.
0: Capricorne, des choix, des décisions sont à prendre. C'est le bon moment pour sauter sur les opportunités.
1: Verseau, vous ferez preuve d'une exceptionnelle maturité dans votre comportement, ce qui vous permettra de tirer profit de tout ce que vous entreprendrez aujourd'hui.
0: Enfin, Poisson, vos échanges avec vos proches seront plus directs et entiers et par conséquent, bien plus efficaces. Bonne journée à tous. À demain pour un nouvel horoscope. Nous fêterons Augustin.

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2: La vie au pays de Remiremont, et sachez qu'il y aura le départ de Claude et Joseph, les prêtres. Monseigneur Gourdon leur a trouvé une nouvelle affectation, et Claude Duru et Joseph Chumintao partiront donc dimanche 30 août à 10h30 à l'abbatiale. Ce sera suivi, cette messe, d'un partage du verre de l'amitié, d'un repas donc au grand jardin. Et si vous souhaitez terminer votre amitié, votre reconnaissance ou autre, eh bien, vous pouvez d'ores et déjà déposer en toute discrétion à l'accueil du presbytère vos mots personnalisés. Et puis, le forum des associations, il était prévu le 29 août, il est maintenant le 5 septembre de 10h à 18h au Palais des Congrès. Accès libre et gratuit, et nous y serons donc avec Radio des Ballons. La course de garçons de café qui s'élance plateau en main, les garçons de café dans une course sans renverser une seule goutte, dimanche 30 août à 13h30, place de l'Âtre de Tassigny, donc à Remiremont. Et à noter qu'il y aura le samedi 19 et dimanche 20 septembre le premier triathlon de Remiremont, championnat Grand Est jeune et championnat Grand Est de relais mixte. C'est toute la journée au plan d'eau. Informations et inscriptions à triathlon-remiremont.fr. Et puis du 12 au 20 septembre, au Champ de Mars, la fête foraine. Les journées européennes du patrimoine aussi, les 19 et 20 septembre, sur le thème patrimoine en péril. Raviver, résister, réimaginer, gratuit et ouvert à tous dans la maison du collectionneur Pierre Weidmann et les arts décoratifs, patrimoine en danger, les enjeux de la restauration, information remiremont.fr. La 9e marche solidaire des Amis du Châtelet, samedi 29 août, avec l'association des bénévoles auprès des résidents de l'EHPAD du Châtelet à Remiremont, parcours de randonnée pédestre de 5 et 10 km. Départ entre 8h30 et 14h30 au stade de Fallières à Saint-Nabord, direction Bellefontaine et Certigny. Collation gratuite au contrôle, tarif 3 euros, adulte minimum reversé au profit de l'association. Petite restauration et buvette, gobelet ne pas fourni. C'est important parce que sinon vous allez boire comment? À la bouteille. Danse africaine, ce sera aussi samedi 29 août de 9h à midi au l'espace Belvédère au Rumont, donc à Remiremont, de 9h à 10h30, stage de danse africaine traditionnelle, et puis Afro New Style à 10h30 à midi.
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0: Avec Destination Santé, Emmanuel Ducreuset.
1: Bonjour à tous. Il est entre 16 et 17 heures et vous vous sentez vide de toute substance, c'est la fringale. Alors que manger pour se revigorer et comment éviter cette passe délicate? La fringale de 16 heures peut être évitée à condition de procéder à quelques rééquilibrages alimentaires en cours de journée, en particulier au niveau du déjeuner qui, s'il est trop léger, ne vous emmènera pas jusqu'au dîner. Alors, pour éviter le coup de pompe de l'après-midi, augmentez la dose de protéines dans la composition du déjeuner. Elles sont précieuses pour leur effet rassasiant. Au menu, par exemple, une viande blanche comme le poulet, 150 grammes, ou deux œufs avec du quinoa. Foncez sur les fibres. Elles ralentissent la vidange gastrique, donc la digestion, et prolongent la satiété. Au programme, des légumes frais et ou des légumineuses plusieurs fois par semaine, haricots, lentilles, pois chiches. Évitez le pain blanc, les pâtes non complètes ou le riz blanc, surtout s'ils ne sont pas associés à une protéine. Ils s'apparentent à des glucides rapides et peuvent donner le sentiment d'être assasiés sur le moment, mais pas sur la durée. Et pour passer le cap de la fringale, sans ouvrir le placard à gâteaux riches en sucre et en matières grasses, misez sur les oléagineux comme les amandes, noix et pistaches ou des fruits secs, abricots, raisins. Tous s'avèrent très rassasiants car riches en protéines végétales, mais aussi en fibres et en bonnes graisses dites insaturées. Un produit laitier intéressant pour sa richesse en protéines, comme le fromage blanc et le yaourt grec nature. Ils sont associés à une meilleure satiété que des collations plus riches en sucre. Un fruit frais de saison pour la dose de vitamines. Dans tous les cas, évitez les produits industriels, qu'ils soient sucrés ou salés, ainsi que les viennoiseries, plutôt riches en acides gras saturés. Et n'oubliez pas une boisson en prenant soin d'éviter les excitants, thé, café et les sodas riches en sucre. Optez plutôt pour les tisanes, le rooibos chaud ou froid selon la saison ou un jus de fruits frais.
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1: Voici venue l'heure de l'éphéméride pour ce 27 août. Bonne fête Monique, Monica, Mona. C'est la patronne des mères de famille. Leur couleur le bleu, leur chiffre le 4. Les naissances du 27 août. Jean-Yves Berthelot, l'acteur. Barbara Bach, l'actrice. Gerhard Berger, le pilote. En 1941, Cesaria Evora, la chanteuse, surnommée la diva aux pieds nus. En 1936, Philippe Labro, le journaliste, écrivain, réalisateur et auteur de chansons. En 1925, Darry Cole, à Vittel, réalisateur, acteur et compositeur. En 1884, Vincent Auriol, le premier président de la 4e République française. Les décès, en 2015, Pascal Chaumeil, le réalisateur. En 2003, Pierre Poujade, l'homme politique. En 1996, Greg Morris à Las Vegas, l'acteur américain de Mission Impossible. En 1991, Vince Taylor, le chanteur rock américain des années 60. En 1965, Le Corbusier, architecte et urbaniste. En 2008, pour financer le RSA, revenu de solidarité active, les revenus du patrimoine seront taxés de 1%. En 1986, c'est la sortie en salle du film Jean de Florette de Claude Berry, d'après le roman de Marcel Pagnol, avec Yves Montand, Daniel Auteuil, Gérard et Elisabeth Depardieu. En 1969, c'est la sortie en salle du film Il était une fois dans l'Ouest de Sergio Leone, avec Charles Bronson, Claudia Cardinale, Henri Fonda. En 1883, une explosion volcanique du Krakatoa. Et en 1860, la Savoie devient française. Le dicton, quand il pleut en août, les truffes sont au bout. Et à la Saint-Monique, te plains pas si le soleil pique.
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1: L'enseigne Carrefour de Remiremont est à la recherche d'un boucher. C'est pour un poste en CDI à 37h30 par semaine. Poste ouvert aux débutants avec formation CAP, BEP ou équivalent. L'entreprise Grange Vologne Automobile recherche pour Gérardmer un comptable. C'est un poste en CDI à temps partiel, 10 heures par semaine qui vous est proposé. Et pour postuler, on vous demande 3 ans d'expérience avec formation Bac plus 2 en compta. À Remiremont, le restaurant La Belle Marée recherche un commis de cuisine. C'est pour un poste en CDI à 35 heures par semaine. 6 mois d'expérience vous sont demandés avec formation CAP-BEP. Prise de poste dès que possible. À Gérardmer, on recherche un agent immobilier parlant le néerlandais et l'anglais. Les débutants sont acceptés. Vous serez donc qualifié en tant que commercial. C'est avec l'agence Interfrance Immobilier. À Vanier, on vous propose un poste de charpentier couvreur. C'est pour une mission intérimaire de 4 mois à 35 heures par semaine. Et 2 ans d'expérience sont demandés. La boulangerie du Lac à Gérardmer recherche un pâtissier, poste en CDI à 35 heures par semaine. 1 an d'expérience est demandé avec formation CAP-BEP. Il faut être également titulaire du permis. Il y a un poste de maçon qui vous est proposé sur la commune d'Éloy. Alors c'est un poste en CDI à 35 heures par semaine. On vous demande 2 ans d'expérience avec également le permis B. Les ADMR de Gérardmer recherchent une aide à domicile, poste en CDI à 35 heures par semaine. Alors c'est un poste qui est ouvert aux débutants avec formation CAP-BEP et le permis B. À Éloy, on vous propose un poste de tourneur-fraiseur sur commande numérique, un poste en CDI à 38h30 par semaine, poste ouvert aux débutants. L'atelier de Gérardmer recherche son futur barman serveur polyvalent. C'est un poste en CDI à 39 heures par semaine. Pour postuler, on vous demande au moins 6 mois d'expérience. Il faut également maîtriser l'anglais. À Saint-Nabor, il y a un poste d'agent de fabrication polyvalent qui vous est proposé. C'est pour un CDD de 3 mois. C'est un contrat à 35 heures par semaine. On vous demande 3 mois d'expérience pour postuler. À noter qu'il y aura possibilité de renouveler le contrat. Il faut impérativement avoir le CACES R489 catégorie 3. L'hôtel-restaurant Les Jardins de Sophie, Axon-Roulonge-Mer, recherche un plongeur, poste en CDI à temps partiel, 28 heures par semaine. C'est ouvert aux débutants.
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0: 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Passez une excellente journée. Bonjour à tous, nous fêtons Monique en ce 27 août. Bonjour à tous, nous fêtons Aimé. Alors, quelle sera l'humeur des astres pour aujourd'hui ?
1: Bélier, une question d'ordre matériel vous empêchera de donner libre cours à vos envies.
0: Taureau, vous aurez raison de croire en votre bonne étoile. Des opportunités exceptionnelles se présenteront aujourd'hui.
1: Gémeaux, votre intégrité et votre bon sens devraient vous assurer un beau succès professionnel.
0: Cancer, le soutien de Mercure favorisera votre étonnante finesse d'esprit.
1: Lion, vos pensées sont structurées, alors ne vous laissez pas aller à des rêveries fantaisistes.
0: Vierge, vous êtes sous la bénédiction des astres tout au long de la journée.
1: Balance, quoi qu'il arrive, vous ne sacrifierez jamais votre intégrité au nom de l'ambition.
0: Scorpion, une petite séance de gym vous permettrait de rester en bonne forme physique et d'avoir un moral d'acier.
1: Les Sagittaires, vous êtes persuadés que votre détermination et votre ténacité vous mèneront à la réussite.
0: Capricorne, des choix, des décisions sont à prendre. C'est le bon moment pour sauter sur les opportunités.
1: Verseau, vous ferez preuve d'une exceptionnelle maturité dans votre comportement, ce qui vous permettra de tirer profit de tout ce que vous entreprendrez aujourd'hui.
0: Enfin, Poisson, vos échanges avec vos proches seront plus directs et entiers et par conséquent, bien plus efficaces. Bonne journée à tous. À demain pour un nouvel horoscope. Nous fêterons Augustin.
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0: Radio des Ballons, ensemble de nos centres émissions. Nous sommes le jeudi 27 août 2026. C'est Raymond. Nous sommes ensemble pour 2 heures du spécial été. Et ce sera l'une des dernières spéciales été. D'ailleurs, lundi, nous reprenons nos émissions habituelles. On embrasse très fort aujourd'hui les Moniques. Et puis, Monique, il y en a beaucoup de Moniques. C'est un prénom qui est très, très répandu. Mais aussi les Noma, entre autres. Passez une bonne journée.
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0: L'agenda des animations et des activités sur le secteur de la Bresse-Haute-Vosges et de Gérardmer Vallée des Lacs. Alors, il y a tous les samedis en ce moment le marché hebdomadaire de 8h30 à midi, marché couvert de Thiéfosse, le marché local bio de 10h à midi au centre-ville de Tendon. Tous les dimanches, le marché dominical de 8h à 13h, place du Chantel. À la Bresse, samedi 29 août, il y aura les portes ouvertes Cornimont BMX de 14h30 à 17h. Vous pourrez tout au long de l'après-midi découvrir et participer à des séances d'essai avec les éducateurs. C'est la piste de BMX de Cornimont. Dimanche 30 août, exposition de véhicules anciens de 9h à midi, exposition organisée par le club rétro loisirs Ligne Bleue et cours du collège Saint-Laurent à la Bresse. Démonstration publique d'aéromodélisme aussi de 12h à 18h, donc le dimanche 30 août. Vol d'avion, de voltige, de planeur et d'hélicoptère, c'est 25 août de Nol au syndicat. Et non pas le, comme c'est écrit sur mon papier. Bon, il y aura aussi bien sûr d'autres rendez-vous avec les ateliers des activités toutes les semaines, notamment les SOS Ruches ou encore l'atelier pour enfants Atterrogenesis. Et puis les expositions avec championne dans la trace des sœurs Le Duc, visite gratuite et libre à l'ermitage Frère Joseph à Ventron. Également les rendez-vous avec dimanche 30 août, la rando des Quatre Lacs en journée à partir de 9h30 dans les bureaux montagne des Hauts-de-Vosges. Vous pouvez vous renseigner. Et il y aura aussi donc la semaine découverte du 7 au 12 septembre des activités aquatiques, complexe aquatique de la Bresse. Bien sûr, nous y reviendrons. Et puis, il y avait bien sûr l'exposition, vous savez, à Gérardmer. Nous aurons l'occasion de revenir sur le sujet. Et puis, les droits des femmes au fil du temps, portrait de Vosgienne. C'est au musée du textile de Ventron, 8 vieilles routes du col d'Audrenne, jusqu'au 23 octobre. Donc vous avez encore largement le temps, sachez que l'entrée quand même est payante. C'est ouvert de 10h à midi et de 14h à 18h, fermé le lundi. Et bienvenue aux vacanciers, et c'est tous les mardis à Saulsur à 18h30.
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0: Gérard Lenormand et moi, je chante 7h06.
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0: Week-end pool party à la piscine intercommunale de Vanier, samedi 29 août, dernier week-end de votre piscine avant fermeture définitive pour travaux. Bon, ne ratez pas ce moment unique. En tous les cas, le samedi 29 août, 9h à Aquagym géant, 10h-18h animation pour les plus petits, et puis repartez avec un souvenir. Et voilà, donc dire au revoir à votre piscine. Los Dalmar, Macarena.

Ah, le fameux Macarena de Los Del Mar à 7h10, c'est sorti en 1995. Le jeudi, c'est tissage en famille avec les vacances scolaires. Évidemment, ce sera la dernière journée. Ce jeudi 27 août, visite du musée adapté aux enfants, mise en route des machines, atelier tissage pour les enfants. C'est 6€ pour les adultes et 3,50€ pour les 10-16 ans. Bonne journée avec le musée du textile de 23 avec qui vous allez jouer, continuer de jouer d'ailleurs et de gagner des entrées. Cette 8 vieille route du col de Drenne à 23. Voici avant Guillaume et son histoire d'un jour, Biglo et Oli. Bienvenue chez moi.

0: sais qu'à Nantes, il y a un éléphant, mais genre il est automatisé et il avance et tout, genre il bouge dans la ville.
1: Qu'est-ce que tu dis, frère?
0: Non, mais je te jure que c'est vrai, c'est un truc, c'est un éléphant, mais genre un robot éléphant.
1: Ah ouais, putain, mais tu...
0: C'est un éléphant, mais un robot.
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0: La personnalité du jour est Valérie Nicolas, l'ancienne gardienne de but finistérienne de l'équipe de France de handball, est née le 12 mars 1975. Aujourd'hui, si elle est davantage occupée dans les médias pour parler de la petite balle ou encore à discuter de l'importance de la politique et la pratique du sport, la Bretonne a aussi été à l'origine de nombreux exploits dans sa riche carrière. Et ouvrons l'une de ses plus belles pages sur les parquets si vous le voulez bien. Nous sommes le 14 décembre 2003 à Zagreb en Croatie, lors de la finale du mondial féminin opposant la France à la Hongrie. L'équipe d'Olivier Crumbles cherche un premier titre au mondial et si les handballeuses françaises démarrent bien, ces dernières vont vite perdre le fil de leur rencontre face à une équipe magyare déchaînée devant les cages de Valérie Nicolas. Les Bleus sont derrière à la pause, 8 buts à 11. À la 52e, le constat est pire et le titre planétaire est loin. Très loin, très très loin, la Hongrie ne peut plus perdre ce match. 18 à 25 pour Radulovic et ses coéquipières. Remonter 7 buts en 8 minutes, c'est infaisable, pas réalisable, utopique. Mais on dit bien, impossible n'est pas français. Pardon, impossible n'est pas française. Et oui, les minutes s'égrènent et l'écart se réduit. En effet, Cano, Péque Roland et Lejeune, entre autres, comblent la marque. Buzzer de la 60e minute, fin du temps réglementaire, 28 partout. Sur les fesses, nous sommes tous et toutes, en prolongation avec ce supplément d'âme, les handballeuses françaises finissent par l'emporter 32 à 29. Solide, Valérie Nicolas a tenu son rang de meilleure gardienne du mondial cette année-là. Et surtout, quel joli romantada! Allez, on se donne rendez-vous demain pour d'autres histoires d'un jour avec Mémoire Sport.
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Gims, Sentimental. Il est 7h et quelques 20 minutes. Le tennis club de Remiremont prépare la saison 2026-2027. Les inscriptions sont ouvertes avec des permanences. C'est à la Grange Puton, bien sûr, route des Rivales, sur le site là-bas. Et ce sera ce samedi 29 août de 10h à 18h. Après, il y aura mercredi, puis samedi. Mais donc, 10h, 18h, samedi. Voici, avant Tom Kazak et les courses de ce jeudi, James Morrison et Joss Stone, My Love Goes On.

0: Jacques, le Quintet.
1: Bonjour, bonjour à tous. Retour à l'hippodrome de Deauville et les 1900 mètres du prix de la Villa Lucie à l'occasion du Quintet Plus de ce jeudi 27 août 2026. Il réunira 16 concurrents âgés de 4 ans et au-dessus. La location sera de 50 900 euros et le départ prévu vers 20h15. En tête de notre sélection, le 4, c'est Ona, de nouveau confié à Christian Desmoureaux. Elle peut mettre tout le monde d'accord. Suivi du 14, Rakib, idéalement placé sur l'échelle des valeurs. Le 3, Présadir, est à préserver en vue de cette épreuve. Le 8, Saint-Aquilin, toujours compétitif malgré sa récente pénalisation. Et enfin, le 11, Melbora, sur la lancée de sa dernière fin de course. Il complétera notre sélection. Une sélection que vous pouvez retrouver sur ma chaîne YouTube, Tom Kazak, les pronostics hippiques avec mes dernières minutes. Donc, notre choix aujourd'hui. Premier, le 4, c'est Ona. Second, le 14, Rakib. Troisième, le 3, Présadir, est à quatrième, le 8, Saint-Aquilin. Aquilin, 5e, le 11, Melbora, le second choix, le 5, le 2. Hélas, et à vous la fortune!
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0: d'expérience avec formation Bac plus 2 en compta. À Remiremont, le restaurant La Belle Marée recherche un commis de cuisine. C'est pour un poste en CDI à 35 heures par semaine. 6 mois d'expérience vous sont demandés avec formation CAP-BEP. Prise de poste dès que possible. À Gérardmer, on recherche un agent immobilier parlant le néerlandais et l'anglais. Les débutants sont acceptés. Vous serez donc qualifié en tant que commercial. C'est avec l'agence Inter France Immobilier. À Vanier, on vous propose un poste de charpentier couvreur. C'est pour une mission intérimaire de 4 mois à 35 heures par semaine. Et 2 ans d'expérience sont demandés. La boulangerie du Lac à Gérardmer recherche un pâtissier, poste en CDI à 35 heures par semaine. 1 an d'expérience est demandé avec formation CAP-BEP. Il faut être également titulaire du permis. Il y a un poste de maçon qui vous est proposé sur la commune d'Elois. Alors c'est un poste en CDI à 35 heures par semaine. On vous demande 2 ans d'expérience avec également le permis B. Les ADMR de Gérardmer recherchent une aide à domicile, poste en CDI à 35 heures par semaine. Alors c'est un poste qui est ouvert aux débutants avec formation CAP-BEP et le permis B. À Elois, on vous propose un poste de tourneur-fraiseur sur commande numérique, un poste en CDI à 38h30 par semaine, poste ouvert aux débutants. L'atelier de Gérardmer recherche son futur barman serveur polyvalent. C'est un poste en CDI à 39 heures par semaine. Pour postuler, on vous demande au moins 6 mois d'expérience. Il faut également maîtriser l'anglais. À Saint-Nabor, il y a un poste d'agent de fabrication polyvalent qui vous est proposé. C'est pour un CDD de 3 mois. C'est un contrat à 35 heures par semaine. On vous demande 3 mois d'expérience pour postuler. À noter qu'il y aura possibilité de renouveler le contrat. Il faut impérativement avoir le CACES R489 catégorie 3. L'hôtel-restaurant Les Jardins de Sophie, Axon-Roulonge-Mer, recherche un plongeur, poste en CDI à temps partiel, 28 heures par semaine. C'est ouvert aux débutants.
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0: rupture avec la passion du drag qui s'implante dans les Vosges. À Ignes, il y a une cloche de 525 ans refait une beauté. Le trail avec Sarah Aviel qui s'offre un triomphe alpin en page Vosges. Eh bien, vous retrouverez le journal de Saint-Dié-Remiremont avec à Saint-Dié le portrait de Christophe Mariotte, nouveau commandant en second de la compagnie de gendarmerie. Remiremont, ce qui attend les écoliers pour la rentrée scolaire. Et puis enfin, Gérardmer avec l'importance des touristes. Eh bien, les rippers sont davantage sollicités en ce moment avec même des ramassages autour du lac. Excellente journée avec Radio des Ballons et à tout à l'heure.
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0: fameux Hélène de Rock Voisine, sorti en 1989. 7h39.
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0: Eh ouais, et sachez que, eh bien, il y a des animations, bien sûr, à la Bresse, avec notamment ce jeudi 27 août de 14h à 17h30, un moment de jeu entre amis, en famille, jeu de société en bois géant de construction, possibilité de jouer abrité. C'est sur le parvis de la maison de la Bresse.

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0: Avec un dénateur, River Deep, Mountain High, 7h42, l'éveillé interculturel, chapelle de Travexin, avec un grand rendez-vous ce jeudi 27 août à 20h, avec une soirée veillée géorgienne, Alexandra Koteka et Tomasz Wrzebowski à découvrir donc ce soir. Voici Clo-Clo, je sais.

0: Le Clos, je sais, 7h46. Après quelques décennies d'absence, la course de garçons de café fait son grand retour dimanche 30 août à Remiremont à partir de 13h30, place de l'Ordre de Tassigny, au profit de l'Association pour la recherche sur la sclérose latérale amyotrophique. Une course donc pour une bonne cause et il faudra transporter le maximum de liquide tout en arrivant le plus rapidement possible. Les cafetiers et restaurateurs du secteur sont mobilisés. Parcours qui quand même est semé d'embûches. Allez, rendez-vous à 13h30 dimanche à Remiremont.
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0: Lucas, il y a quoi ?

0: Lucas, il y a quoi, 8h-10. Aujourd'hui, nous sommes le jeudi 27 août. Le soleil s'est levé à 7h07. Il se couchera à 20h44. Nous embrassons Monique, mais aussi Mona et quelques autres, bien évidemment.
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0: Et quelques 27 août en 1883, c'était l'explosion volcanique du Krakatoa en Indonésie. En 1910, la naissance de Mère Teresa en Albanie. En 1925, la naissance de l'acteur d'Harry Cole à Vittel, qui est mort le 14 février 2006. En 1939, le premier avion à réaction du monde, le Henkel HE-178, effectue son vol inaugural à Marienche, près de Rostock en Allemagne. En 1965, la mort de l'architecte Le Corbusier, bien connu chez nous, et notamment à Ronchamp. En 1975, la mort de l'empereur d'Éthiopie, Haïlé Selassie. En 1979, l'assassinat de Lord Mountbatten par l'IRA révolutionnaire du côté de l'Irlande. Alors, Cédric, qu'est-ce que tu fais là-haut? Tu vois bien, Pépé, je scie une branche. Dis donc, gamin, tu scies la branche sur laquelle tu es assis, et alors? Alors tu vas te casser la figure. T'occupe, Pépé, je sais ce que je fais. Je t'aurais prévenu, mon gars. Crac! Aïe, ça alors, je n'aurais jamais cru que Pépé pouvait dire l'avenir. Et aujourd'hui, bon anniversaire à celle qui est décédée il y a quelques années, la diva Césaria Évora, Petit Pays.

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1: Bonjour à tous, nous fêtons Monique en ce 27 août. Bonjour à tous, nous fêtons Aimé. Alors, quelle sera l'humeur des astres pour aujourd'hui ?
2: Bélier, une question d'ordre matériel vous empêchera de donner libre cours à vos envies.
1: Taureau, vous aurez raison de croire en votre bonne étoile. Des opportunités exceptionnelles se présenteront aujourd'hui.
2: Gémeaux, votre intégrité et votre bon sens devraient vous assurer un beau succès professionnel.
1: Cancer, le soutien de Mercure favorisera votre étonnante finesse d'esprit.
2: Lion, vos pensées sont structurées, alors ne vous laissez pas aller à des rêveries fantaisistes.
1: Vierge, vous êtes sous la bénédiction des astres tout au long de la journée.
2: Balance, quoi qu'il arrive, vous ne sacrifierez jamais votre intégrité au nom de l'ambition.
1: Scorpion, une petite séance de gym vous permettrait de rester en bonne forme physique et d'avoir un moral d'acier.
2: Les Sagittaires, vous êtes persuadés que votre détermination et votre ténacité vous mèneront à la réussite.
1: Capricorne, des choix, des décisions sont à prendre. C'est le bon moment pour sauter sur les opportunités.
2: Verseau, vous ferez preuve d'une exceptionnelle maturité dans votre comportement, ce qui vous permettra de tirer profit de tout ce que vous entreprendrez aujourd'hui.
1: Enfin, Poisson, vos échanges avec vos proches seront plus directs et entiers, et par conséquent, bien plus efficaces. Bonne journée à tous. À demain pour un nouvel horoscope. Nous fêterons Augustin.
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0: l'actualité de ce jeudi. Vers 9h hier, un cuisinier du restaurant Le Bola à Rue a donné l'alerte pour un feu qui venait de prendre dans les cuisines et qui s'est rapidement étendu à la charpente du bâtiment situé quai de l'Apparel. Les pompiers du secteur sont intervenus, ils étaient une quinzaine. En même temps qu'ils luttaient contre l'incendie, il a fallu préserver une station essence toute proche et évacuer l'Intermarché, lui aussi à proximité. Durant l'intervention des secours, le secteur a été bloqué à la circulation. Le restaurant, repris en juin dernier, a subi d'importants dégâts. L'équipe est désormais en chômage technique. L'incendie serait dû à un problème électrique et une enquête est en cours. À Épinal, la rue d'Olima a une nouvelle fois connu un accident avec un délit de fuite et c'est la troisième fois en l'espace de 3 ans. Les faits se sont déroulés samedi vers 5h. Une voiture est arrivée à grande vitesse et a percuté un véhicule en stationnement qui a été projeté contre l'auto précédente, elle-même renvoyée contre une autre. Un témoin a vu le fautif faire demi-tour et prendre la fuite. Une plainte a été déposée. Les riverains réclament un ralentisseur et des caméras de vidéosurveillance. Mercredi dernier à Saint-Dié, un homme suspecté de trafic de drogue près de la gare a été aperçu par la police avec 3 autres hommes à bord d'une berline. Une course-poursuite s'est engagée sur 6 km et finalement les 4 individus ont été interpellés. Rapidement, 2 d'entre eux ont été relâchés. Le conducteur de l'auto sera poursuivi pour refus d'obtempérer, délit de fuite, conduite sous l'empire de stupéfiants. Le dealer, quant à lui, vient d'être jugé et a été condamné à 18 mois de prison, dont 11 fermes, 150 heures de travail d'intérêt général et interdiction de paraître dans les Vosges pendant 5 ans. Nous avons appris la mort de l'acteur anglais Tim Curry à l'âge de 80 ans. Il était connu pour ses rôles dans le film The Rocky Horror Picture Show et également pour la série d'horreur Ça. Décès d'André Canal, âgé de 91 ans. Un hommage lui sera rendu vendredi à 14h30 au funérarium du Tillot. Je vous rappelle les obsèques de Jean-Louis Westrock, âgé de 98 ans, prévu vendredi à 14h30 en l'église du Valtin. Aujourd'hui sont célébrés les obsèques de Claude Perry, âgé de 92 ans, à 10h en l'église de Saulsur. Les obsèques de Gisèle Fleuretten et Poirot, âgés de 101 ans, sont prévues à 14h30 en l'église de la Bresse. Les obsèques de Colette Kechlin et Vino, âgés de 95 ans, sont prévues à 14h30 en l'abbatiale de Remiremont. Les obsèques de Christian de Maria, âgés de 67 ans, sont célébrées à 15h au funérarium de Gérardmer. Le sport avec le football et les barrages de la Ligue des Champions. Fenerbahçe a battu Lyon 2-1. Lyon est donc éliminé. Nancy-Dunkerque, c'est pour demain vendredi à 20h en Ligue 2. Le cyclisme avec la Vuelta, la 5e étape a été remportée par le Britannique Matthew Brennan. Tadej Pogacar est toujours en rouge. Dans le Tour de l'Avenir, 7e et dernière étape pour l'Italien Lorenzo Fine qui remporte le général. Le Vosgien Aubin Sparfel termine 15e du général. Il aura remporté une étape. En VTT, la Vosgienne Jeanne Duterne à suivre lors des championnats du monde ce jeudi en Italie. La météo pour ce jeudi, du soleil, des nuages et des températures qui vont monter jusqu'à 30 degrés. Vendredi, orage et pluie de 17 à 23 degrés. Soleil et nuages pour samedi et dimanche de 14 à 25 degrés. Lundi, soleil, nuages, quelques pluies.
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C'était Patricia Cass, Mademoiselle chante le blues. 8h08, bravo à nos gagnants. Et puis, dans les minutes qui viennent, Wilson Pickett, Blackham, Louis Tomlinson, Matt Pokora, et puis Pierrette reviendra avec l'éphéméride. Voici Hélène Segarra, elle, tu l'aimes.

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1: Voici venue l'heure de l'éphéméride pour ce 27 août. Bonne fête Monique, Monica, Mona. C'est la patronne des mères de famille. Leur couleur le bleu, leur chiffre le 4. Les naissances du 27 août. Jean-Yves Berthelot, l'acteur. Barbara Bach, l'actrice. Gerhard Berger, le pilote. En 1941, Césaria Évora, la chanteuse, surnommée la diva aux pieds nus. En 1936, Philippe Labro, le journaliste, écrivain, réalisateur et auteur de chansons. En 1925, Darry Cole, à Vittel, réalisateur, acteur et compositeur. En 1884, Vincent Auriol, le premier président de la 4e République française. Les décès, en 2015, Pascal Chaumeil, le réalisateur. En 2003, Pierre Poujade, l'homme politique. En 1996, Greg Morris à Las Vegas, l'acteur américain de Mission Impossible. En 1991, Vince Taylor, le chanteur rock américain des années 60. En 1965, Le Corbusier, architecte et urbaniste. En 2008, pour financer le RSA, revenu de solidarité active, les revenus du patrimoine seront taxés de 1%. En 1986, c'est la sortie en salle du film Jean de Florette de Claude Berry, d'après le roman de Marcel Pagnol, avec Yves Montand, Daniel Auteuil, Gérard et Elisabeth Depardieu. En 1969, c'est la sortie en salle du film Il était une fois dans l'Ouest de Sergio Leone, avec Charles Bronson, Claudia Cardinal, Henri Fonda. En 1883, une explosion volcanique du Krakatoa. Et en 1860, la Savoie devient française. Le dicton, quand il pleut en août, les truffes sont au bout.
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un feu qui venait de prendre dans les cuisines et qui s'est rapidement étendu à la charpente du bâtiment situé quai de l'Apparel. Les pompiers du secteur sont intervenus, ils étaient une quinzaine. En même temps qu'ils luttaient contre l'incendie, il a fallu préserver une station essence toute proche et évacuer l'Intermarché, lui aussi à proximité. Durant l'intervention des secours, le secteur a été bloqué à la circulation. Le restaurant, repris en juin dernier, a subi d'importants dégâts. L'équipe est désormais en chômage technique. L'incendie serait dû à un problème électrique et une enquête est en cours. À Épinal, la rue d'Olima a une nouvelle fois connu un accident avec un délit de fuite et c'est la troisième fois en l'espace de 3 ans. Les faits se sont déroulés samedi vers 5h. Une voiture est arrivée à grande vitesse et a percuté un véhicule en stationnement qui a été projeté contre l'auto précédente, elle-même renvoyée contre une autre. Un témoin a vu le fautif faire demi-tour et prendre la fuite. Une plainte a été déposée. Les riverains réclament un ralentisseur et des caméras de vidéosurveillance. Mercredi dernier à Saint-Dié, un homme suspecté de trafic de drogue près de la gare a été aperçu par la police avec 3 autres hommes à bord d'une berline. Une course-poursuite s'est engagée sur 6 km et finalement les 4 individus ont été interpellés. Rapidement, 2 d'entre eux ont été relâchés. Le conducteur de l'auto sera poursuivi pour refus d'obtempérer, délit de fuite, conduite sous l'empire de stupéfiants. Le dealer, quant à lui, vient d'être jugé et a été condamné à 18 mois de prison, dont 11 fermes, 150 heures de travail d'intérêt général et interdiction de paraître dans les Vosges pendant 5 ans. Nous avons appris la mort de l'acteur anglais Tim Curry à l'âge de 80 ans. Il était connu pour ses rôles dans le film The Rocky Horror Picture Show et également pour la série d'horreur Ça. Décès d'André Canal, âgé de 91 ans. Un hommage lui sera rendu vendredi à 14h30 au funérarium du Tillot. Je vous rappelle les obsèques de Jean-Louis Westrock, âgé de 98 ans, prévu vendredi à 14h30 en l'église du Valtin. Aujourd'hui sont célébrés les obsèques de Claude Perry, âgé de 92 ans, à 10h en l'église de Saulsur. Les obsèques de Gisèle Fleuretaine et Poirot, âgé de 101 ans, sont prévues à 14h30 en l'église de la Bresse. Les obsèques de Colette Kechlin et Vino, âgés de 95 ans, sont prévues à 14h30 en l'abbatiale de Remiremont. Les obsèques de Christian de Maria, âgé de 67 ans, sont célébrées à 15h au funérarium de Gérardmer. Le sport avec le football et les barrages de la Ligue des Champions. Fenerbahçe a battu Lyon 2-1. Lyon est donc éliminé. Nancy-Dunkerque, c'est pour demain vendredi à 20h en Ligue 2. Le cyclisme avec la Vuelta, la 5e étape a été remportée par le Britannique Matthews Brennan. Tadej Pogacar est toujours en rouge. Dans le Tour de l'Avenir, 7e et dernière étape pour l'Italien Lorenzo Fine qui remporte le général. Le Vosgien Aubin Sparfel termine 15e du général. Il aura remporté une étape. En VTT, la Vosgienne Jeanne Duterne à suivre lors des championnats du monde ce jeudi en Italie. La météo pour ce jeudi, du soleil, des nuages et des températures qui vont monter jusqu'à 30 degrés. Vendredi, orage et pluie de 17 à 23 degrés. Soleil et nuages pour samedi et dimanche de 14 à 25 degrés. Lundi, soleil, nuages et quelques pluies.

Ripple, The Beat Goes On, 8h37, la 9e marche solidaire des Amis du Châtelet, association de bénévoles auprès des résidents de l'EHPAD Le Châtelet Remiremont, samedi 29 août donc, parcours de randonnée pédestre de 5 et 10 km, départ entre 8h30 et 14h30 au stade de Fallières à Saint-Nabord, direction Bellefontaine et Certigny, collation gratuite au contrôle, c'est 3 euros par adulte minimum reversé au profit de l'association. L'avant Kian Kojandi et l'addiction, voici les charts, aimement.

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1: J'ai réalisé un truc récemment qui m'a un peu bouleversé. J'étais au restaurant avec des amis, on mangeait tranquillement, et d'un coup j'ai un ami qui se lève et qui part fumer une cigarette. Et je le vois partir seul, dehors, en plein hiver. Il fait très froid, il fait 5 degrés. C'est très froid à Paris. Il pleut, je le vois, il est là, il recroqueville ses épaules, il essaye de faire un parapluie avec ses épaules. Il a remonté ses épaules tellement haut, je suis sûr, il s'est dit, peut-être je suis une tortue. Il sort sa cigarette, il la protège avec ses trois doigts pour pas qu'elle soit mouillée, comme ça, toi, Brad Pitt sans charisme. Il est là, il tremble, et moi je me lève, je m'approche de la vitre, je le vois, et je me dis, eh ben il fait bien pitié, dis donc, hein, faut que je le mette sur Instagram. Avec une petite story, bah dis donc, c'est beau l'addiction. Donc je sors mon téléphone portable et je vois que sur Instagram, j'ai 3 notifications. J'ai le chiffre 3 entouré en rouge. Et je sais pas pour vous, mais moi à ce moment-là, faut que je sache. Donc j'ouvre Instagram et là, automatiquement, sur la page d'accueil, il y a une vidéo d'un chien qui se prend une vitre dans la gueule, qui se lance. Et j'éclate de rire. Voilà, la vidéo me fait éclater de rire. Je suis mort de rire. Enfin, je suis mort de rire comme on est mort de rire devant Internet, c'est-à-dire comme ça. Trop marrant. Et puis je continue à descendre en dessous, je vois une photo que j'aime bien, je like. Une photo que j'aime pas trop, je like quand même. Pour moi, c'est pas du vrai amour. Je m'en fous, je like tout, je like tout, je like tout. Puis à un moment donné, je tombe sur une publicité pour des protections d'iPhone révolutionnaires. Et puis je me dis, mais attends, mais qu'est-ce que je suis venu foutre ici, moi? Ah oui, c'est vrai, les notifications. Donc je vais dans les notifications et je vois qu'il y a des gens qui ont liké et commenté la photo de moi que j'ai postée le matin même. Et les gens disent que je suis beau gosse et ça fait plaisir. Ouais, parce que c'est pour cette raison que j'ai posté cette photo. Je me suis pas levé le matin en disant, je crois que le monde a besoin d'une nouvelle photo de moi. Donc je suis très heureux. Autant avant c'est pas du vrai amour, autant là c'est du vrai amour. Donc je suis content, je vois, il y a des gens qui commentent, ah c'est super. Et puis à un moment donné, il y a toujours ce quota de gens qui postent les mêmes commentaires sur mes photos sur Instagram. Des gens qui me rappellent que je suis chauve. Au cas où j'ai oublié. Au cas où un jour je sors de l'eau comme ça. Une fois, il y a un gars, il a commenté « Œuf !» Tout simplement. Même pas « Bonjour monsieur, permettez-moi de dire, vous ressemblez à un œuf. » Non, « Œuf !» Et il a mis l'emoji « Œuf ». C'est-à-dire que le mec s'est dit « Ah, il va pas comprendre. » Il est allé dans les emojis, il a regardé les bâtiments, les drapeaux, les fruits, les animaux. « Œuf !» Et je comprends, pour lui, un chauve, c'est marrant, tu vois. Il voit un chauve, il fait « Ah, c'est marrant !» Merci. Il sait pas que je suis devenu chauve. Il me voit pas, moi, à 23 ans, sous la douche, en train de perdre mes cheveux par poignée, en train de les voir partir avec ma confiance en moi, en train de me dire, mais qu'est-ce que je vais devenir? Il apparaît, un œuf! Je continue dans les notifications, et je vois que là, à ce moment, dans la notification, il y a une fille qui m'a fait la technique des 3 likes. Alors, qu'est-ce que la technique des 3 likes? Il s'agit de liker très, très rapidement 3 photos sur un profil pour apparaître 3 fois dans les notifications. C'est une manière tacite sur Instagram de dire, hey, remarque-moi. Donc bah je remarque cette personne et je vois qu'elle est plutôt jolie sur sa miniature. Je me dis, tiens, je vais aller sur son profil et regarder ses photos. J'ouvre son profil, profil privé. À quoi bon? Je peux pas accéder aux photos. Mais Instagram est bien fait parce que juste en dessous, il te dit, pas de panique Yann, je te suggère d'autres personnes qui sont susceptibles de t'intéresser. Et en effet, il y a une fille que je trouve plutôt jolie juste en dessous. J'ouvre son profil, profil public, yes. Et je vois la fille, 25 ans, très jolie. Et je commence à regarder ses photos. Et je pars à la recherche d'une photo un peu croustillante. Tu vois ? Été 2017. Été 2015. Je commence à regarder, je remonte les photos de cette fille de 25 ans, je remonte dans le temps. Et plus je remonte dans le temps, plus je me rends compte que ce que je regarde à un moment donné, c'est plus très légal. Tu sais, moi, ce que je voulais, c'était la voir en maillot de bain, le début d'un sein, pas le sein à ses débuts. Donc vraiment, je suis un peu perturbé. Mais elle a 25 ans et j'ai envie de lui faire ma technique des 3 likes. Quand je dis ma technique, c'est un peu particulier parce que, en fait, j'ai un souci sur Instagram, c'est que moi, j'ai 200 000 personnes qui me suivent sur Instagram. Et vous le savez, quand vous likez quelque chose sur Instagram, les gens qui vous suivent voient ce que vous likez. Si vous le saviez pas, de rien. Donc moi, j'ai potentiellement 200 000 personnes qui peuvent faire, ah bah dis donc, il se fait pas chier, crâne d'œuf! Il a liké le début d'un sein! Donc j'ai envie de lui faire ma technique des 3 likes. C'est-à-dire, je like 3 photos où elle n'apparaît pas. Une paire de chaussures, un chiot, un granola. Done. Le plan est en marche. Voilà, c'est une technique que je vous donne. Si vous êtes un peu connu, vous pouvez faire ça. Ou si vous êtes en couple, ça marche aussi. Voilà. Mesdemoiselles, si vous êtes mec, like des granolas, posez-vous des questions. Je veux bien parce qu'il y a un peu de suspicion derrière ce rire. Ah bon?
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1: Et à ce moment-là, je suis sur Instagram et il y a une story d'un ami qui apparaît et ça fait longtemps que j'ai pas eu de ses nouvelles. Je me dis, tiens, j'ai envie de regarder cette story. Allez, une story, c'est quoi? C'est une vidéo de 10 secondes. Allez, je la regarde. J'ouvre la story, je vois mon pote en train de se filmer comme ça. Salut à tous! Ben voilà, ça fait longtemps que j'ai pas été sur Instagram. Ça tombe bien, j'ai un truc super important à vous dire. Alors là, et ça coupe. Je fais, ok, 10 secondes. Ça passe à la prochaine. Eh, ça a coupé! Eh ben, ça fait plaisir parce que j'ai un truc hyper important à vous dire. Enfin, plutôt deux choses. Et ça recoupe. Je fais OK. Et je vois que ça fait une minute qu'il l'a enregistré. Donc, il est encore en train d'enregistrer cette story. Je ne saurais pas la fin de cette story. Ce qui fait que ça passe à une autre personne. Et dans cette story, c'est une photo de moi en train de tenir un téléphone portable dans une sorte de restaurant. En fait, la photo a été prise depuis la table de mes potes. C'est mon pote fumeur qui a eu le temps de fumer, finir sa cigarette, revenir s'installer, me prendre en photo, le mettre en story, et il a mis en dessous une phrase. Eh, ça fait 10 minutes qu'il est comme ça, il fait pas trop pitié? Avec un sondage en dessous. Oui, non. J'ai répondu non, et puis je suis retourné m'asseoir. Et c'est là que j'ai compris un truc qui m'a bouleversé. C'est qu'on dit souvent que l'addiction aux réseaux sociaux, elle n'est pas très grave parce qu'elle ne porte pas atteinte à ta santé. Contrairement à l'addiction à la cigarette, où les fumeurs perdent 10 ans de leur vie. Ils devaient vivre 80 ans et ils vivent jusqu'à 70 ans. Le problème avec les réseaux sociaux, c'est que tu perds 10 ans de ta vie, mais pendant ta vie. Mon Dieu, il a raison. Et ce n'est pas 10 ans de ta vie à la fin de ta vie, de 70 à 80 ans, où tu es en pantoufle devant une série allemande et une verveine. Non. C'est 10 ans de ta vie maintenant qu'on perd. C'est quand on a 20 ans, quand on a 30 ans. C'est des couchers de soleil, des conversations avec des amis. C'est des moments clés, des souvenirs qu'on perd. Donc c'est pour ça que je vous propose tous un truc. C'est qu'on se lève, qu'on aille chez Instagram et qu'on brûle leur siège et qu'on le mette en story. J'ai fait le sondage en France. J'aimerais le faire ici à Montréal. Qui ici, levez la main, se sent addict à son téléphone portable? Allez-y, levez la main. Il y en a de plus en plus, c'est assez effrayant. Les gens qui ne levaient pas la main, vous avez vraiment une réaction de gens addicts, c'est-à-dire le déni. Vous savez que Apple bientôt va sortir des outils pour nous aider à limiter notre consommation de réseaux sociaux. Bientôt on pourra dire une heure d'Instagram par jour. Merci Apple, c'est gentil. Apple, bravo Apple. On peut pas penser que c'est très sympa, mais je pense que c'est très cynique parce que ces gens-là savent très très bien ce qu'ils font être bien plus longtemps que nous. Je pense qu'il y a eu un dilemme chez Apple. Un des grands patrons d'Apple qui était là, genre, en train de fumer sa cigarette, en train de dire « Putain, les gens sont accros à nos produits. Oh !» D'un côté, on gagne des millions, mais de l'autre côté, si on les prévient pas, on va passer pour des bâtards. Ouais, mais si on les prévient, ils vont arrêter. Et ça, c'est un problème, putain. Écrasé, putain. Très vulgaire chez Apple, putain. Qu'est-ce qu'on peut faire? Il a sorti son paquet de cigarettes. Il avait marqué « Attention, fumez-tu ?» Il a sorti une cigarette, il l'a allumée. Il s'est dit, ah, vous savez quoi, on va les prévenir. Ils vont jamais arrêter et on s'en bat les couilles. C'est pour ça que maintenant je suis devant vous ce soir et je peux dire bonsoir à tous. Je m'appelle Kian Kojandi, je suis addict et je sais pas ce que je vais devenir à part un œuf. Bonne soirée.
2: Kian Kojandi, aime-moi encore. À 9h20, eh bien, le Théâtre du Peuple, je vous donne des rendez-vous. Ce sont les derniers, puisque le 28 août, Héritier des Brumes, la folle histoire du Théâtre du Peuple. Et donc, ce sera évidemment le jeudi encore aujourd'hui. Et puis samedi, et puis ça va s'arrêter évidemment. Et oui, l'été, ça se termine comme cela. Ah, c'est triste, hein, Tracy Chapman.

Tracy Chapman, Talking About a Revolution, 8h52, Coupe du Monde, découverte des cultures également, c'est gratuit, samedi 29 août de 9h à 14h, City Scat, Stade et Espace Belvédère, à Remiremont, buvette et restauration, tournoi de foot et initiation, danse. Bonne journée à toutes et à tous, nos stations se séparent. Avant Sylvie Alain avec l'horoscope, voici Shakira et Burna Boy, Day Day du Mondial 2026, c'est notre leader.

0: tous, nous fêtons Monique en ce 27 août. Bonjour à tous, nous fêtons Aimé. Alors, quelle sera l'humeur des astres pour aujourd'hui ?
1: Bélier, une question d'ordre matériel vous empêchera de donner libre cours à vos envies.
0: Taureau, vous aurez raison de croire en votre bonne étoile. Des opportunités exceptionnelles se présenteront aujourd'hui.
1: Gémeaux, votre intégrité et votre bon sens devraient vous assurer un beau succès professionnel.
0: Cancer, le soutien de Mercure favorisera votre étonnante finesse d'esprit.
1: Lion, vos pensées sont structurées, alors ne vous laissez pas aller à des rêveries fantaisistes.
0: Vierge, vous êtes sous la bénédiction des astres tout au long de la journée.
1: Balance, quoi qu'il arrive, vous ne sacrifierez jamais votre intégrité au nom de l'ambition.
0: Scorpion, une petite séance de gym vous permettrait de rester en bonne forme physique et d'avoir un moral d'acier.
1: Les Sagittaires, vous êtes persuadés que votre détermination et votre ténacité vous mèneront à la réussite.
0: Capricorne, des choix, des décisions sont à prendre. C'est le bon moment pour sauter sur les opportunités.
1: Verseau, vous ferez preuve d'une exceptionnelle maturité dans votre comportement, ce qui vous permettra de tirer profit de tout ce que vous entreprendrez aujourd'hui.
0: Enfin, Poisson, vos échanges avec vos proches seront plus directs et entiers et par conséquent, bien plus efficaces. Bonne journée à tous. À demain pour un nouvel horoscope, nous fêterons Augustin.
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1: L'actualité de ce jeudi. Vers 9h hier, un cuisinier du restaurant Le Bola à Rue a donné l'alerte pour un feu qui venait de prendre dans les cuisines et qui s'est rapidement étendu à la charpente du bâtiment situé quai de l'Apparel. Les pompiers du secteur sont intervenus, ils étaient une quinzaine. En même temps qu'ils luttaient contre l'incendie, il a fallu préserver une station essence toute proche et évacuer l'Intermarché, lui aussi à proximité. Durant l'intervention des secours, le secteur a été bloqué à la circulation. Le restaurant, repris en juin dernier, a subi d'importants dégâts. L'équipe est désormais en chômage technique. L'incendie serait dû à un problème électrique et une enquête est en cours. À Épinal, la rue d'Olima a une nouvelle fois connu un accident avec un délit de fuite et c'est la troisième fois en l'espace de 3 ans. Les faits se sont déroulés samedi vers 5h. Une voiture est arrivée à grande vitesse et a percuté un véhicule en stationnement qui a été projeté contre l'auto précédente, elle-même renvoyée contre une autre. Un témoin a vu le fautif faire demi-tour et prendre la fuite. Une plainte a été déposée. Les riverains réclament un ralentisseur et des caméras de vidéosurveillance. Mercredi dernier à Saint-Dié, un homme suspecté de trafic de drogue près de la gare a été aperçu par la police avec 3 autres hommes à bord d'une berline. Une course-poursuite s'est engagée sur 6 km et finalement les 4 individus ont été interpellés. Rapidement, 2 d'entre eux ont été relâchés. Le conducteur de l'auto sera poursuivi pour refus d'obtempérer, délit de fuite, conduite sous l'empire de stupéfiants. Le dealer, quant à lui, vient d'être jugé et a été condamné à 18 mois de prison, dont 11 fermes, 150 heures de travail d'intérêt général et interdiction de paraître dans les Vosges pendant 5 ans. Nous avons appris la mort de l'acteur anglais Tim Curry à l'âge de 80 ans. Il était connu pour ses rôles dans le film The Rocky Horror Picture Show et également pour la série d'horreur Ça. Décès d'André Canal, âgé de 91 ans. Un hommage lui sera rendu vendredi à 14h30 au funérarium du Tillot. Je vous rappelle les obsèques de Jean-Louis Westrock, âgé de 98 ans, prévu vendredi à 14h30 en l'église du Valtin. Aujourd'hui sont célébrés les obsèques de Claude Péri, âgé de 92 ans, à 10h en l'église de Saulsur. Les obsèques de Gisèle Fleuretaine et Poirot, âgé de 101 ans, sont prévues à 14h30 en l'église de la Bresse. Les obsèques de Colette Kechlin et Vino, âgés de 95 ans, sont prévues à 14h30 en l'abbatiale de Remiremont. Les obsèques de Christian de Maria, âgé de 67 ans, sont célébrées à 15h au funérarium de Gérardmer. Le sport avec le football et les barrages de la Ligue des Champions. Fenerbahçe a battu Lyon 2-1. Lyon est donc éliminé. Nancy-Dunkerque, c'est pour demain vendredi à 20h en Ligue 2. Le cyclisme avec la Vuelta, la 5e étape a été remportée par le Britannique Matthews Brennan. Tadej Pogacar est toujours en rouge. Dans le Tour de l'Avenir, 7e et dernière étape pour l'Italien Lorenzo Fine qui remporte le général. Le Vosgien Aubin Sparfel termine 15e du général. Il aura remporté une étape. En VTT, la Vosgienne Jeanne Duterne à suivre lors des championnats du monde ce jeudi en Italie. La météo pour ce jeudi, du soleil, des nuages et des températures qui vont monter jusqu'à 30 degrés. Vendredi, orage et pluie de 17 à 23 degrés. Soleil et nuages pour samedi et dimanche de 14 à 25 degrés. Lundi, soleil, nuages, quelques pluies.

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1: La vie au pays de Remiremont. Et sachez qu'il y aura le départ de Claude et Joseph, les prêtres. Monseigneur Gourdon, on leur a trouvé une nouvelle affectation. Et Claude Duru et Joseph Chumintao partiront donc dimanche 30 août à 10h30 à l'abbatiale. Ce sera suivi, cette messe, d'un partage du verre de l'amitié, d'un repas donc au grand jardin. Et si vous souhaitez terminer votre amitié, votre reconnaissance ou autre, eh bien, vous pouvez d'ores et déjà déposer en toute discrétion à l'accueil du presbytère vos mots personnalisés. Et puis, le forum des associations, il était prévu le 29 août, il est maintenant le 5 septembre de 10h à 18h au Palais des Congrès. Accès libre et gratuit, nous y serons donc avec Radio des Ballons. La course de garçons de café qui s'élance plateau en main, les garçons de café dans une course sans renverser une seule goutte, dimanche 30 août à 13h30, place de l'Âtre de Tassigny, donc à Remiremont. Et à noter qu'il y aura le samedi 19 et dimanche 20 septembre le premier triathlon de Remiremont, championnat Grand Est jeune et championnat Grand Est de relais mixte. C'est toute la journée au plan d'eau. Informations et inscriptions à triathlon-remiremont.fr. Et puis du 12 au 20 septembre au Champ de Mars, la fête foraine. Les journées européennes du patrimoine aussi, les 19 et 20 septembre sur le thème patrimoine en péril, raviver, résister, réimaginer, gratuit et ouvert à tous dans la maison du collectionneur Pierre Weidmann et les arts décoratifs patrimoine en danger, les enjeux de la restauration, information remiremont.fr. La 9e marche solidaire des Amis du Châtelet, samedi 29 août, avec l'association des bénévoles auprès des résidents de l'EHPAD du Châtelet à Remiremont. Parcours de randonnée pédestre de 5 à 10 km. Départ entre 8h30 et 14h30 au stade de Fallières à Saint-Nabor, direction Bellefontaine et Certigny. Collation gratuite au contrôle, tarif 3 euros, adulte minimum reversé au profit de l'association. Petite restauration et buvette, gobelet ne pas fourni. C'est important parce que sinon vous allez boire comment? À la bouteille. Danse africaine, ce sera aussi samedi 29 août de 9h à midi au l'espace Belvédère au Rumont, donc à Remiremont, de 9h à 10h30, stage de danse africaine traditionnelle, et puis Afro New Style à 10h30 à midi.
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0: Bonjour à tous, nous fêtons Monique en ce 27 août. Bonjour à tous, nous fêtons Aimé. Alors, quelle sera l'humeur des astres pour aujourd'hui ?
1: Bélier, une question d'ordre matériel vous empêchera de donner libre cours à vos envies.
0: Taureau, vous aurez raison de croire en votre bonne étoile. Des opportunités exceptionnelles se présenteront aujourd'hui.
1: Gémeaux, votre intégrité et votre bon sens devraient vous assurer un beau succès professionnel.
0: Cancer, le soutien de Mercure favorisera votre étonnante finesse d'esprit.
1: Lion, vos pensées sont structurées, alors ne vous laissez pas aller à des rêveries fantaisistes.
0: Vierge, vous êtes sous la bénédiction des astres tout au long de la journée.
1: Balance, quoi qu'il arrive, vous ne sacrifierez jamais votre intégrité au nom de l'ambition.
0: Scorpion, une petite séance de gym vous permettrait de rester en bonne forme physique et d'avoir un moral d'acier.
1: Les Sagittaires, vous êtes persuadés que votre détermination et votre ténacité vous mèneront à la réussite.
0: Capricorne, des choix, des décisions sont à prendre. C'est le bon moment pour sauter sur les opportunités.
1: Verseau, vous ferez preuve d'une exceptionnelle maturité dans votre comportement, ce qui vous permettra de tirer profit de tout ce que vous entreprendrez aujourd'hui.
0: Enfin, Poisson, vos échanges avec vos proches seront plus directs et entiers et par conséquent, bien plus efficaces. Bonne journée à tous. À demain pour un nouvel horoscope, nous fêterons Augustin.
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10: L'actualité de ce jeudi. Vers 9h hier, un cuisinier du restaurant Le Bola à Rue a donné l'alerte pour un feu qui venait de prendre dans les cuisines et qui s'est rapidement étendu à la charpente du bâtiment situé quai de l'Apparel. Les pompiers du secteur sont intervenus, ils étaient une quinzaine. En même temps qu'ils luttaient contre l'incendie, il a fallu préserver une station essence toute proche et évacuer l'Intermarché, lui aussi à proximité. Durant l'intervention des secours, le secteur a été bloqué à la circulation. Le restaurant, repris en juin dernier, a subi d'importants dégâts. L'équipe est désormais en chômage technique. L'incendie serait dû à un problème électrique et une enquête est en cours. À Épinal, la rue d'Olima a une nouvelle fois connu un accident avec un délit de fuite et c'est la troisième fois en l'espace de 3 ans. Les faits se sont déroulés samedi vers 5h. Une voiture est arrivée à grande vitesse et a percuté un véhicule en stationnement qui a été projeté contre l'auto précédente, elle-même renvoyée contre une autre. Un témoin a vu le fautif faire demi-tour et prendre la fuite. Une plainte a été déposée. Les riverains réclament un ralentisseur et des caméras de vidéosurveillance. Mercredi dernier à Saint-Dié, un homme suspecté de trafic de drogue près de la gare a été aperçu par la police avec 3 autres hommes à bord d'une berline. Une course-poursuite s'est engagée sur 6 km et finalement les 4 individus ont été interpellés. Rapidement, 2 d'entre eux ont été relâchés. Le conducteur de l'auto sera poursuivi pour refus d'obtempérer, délit de fuite, conduite sous l'empire de stupéfiants. Le dealer, quant à lui, vient d'être jugé et a été condamné à 18 mois de prison, dont 11 fermes, 150 heures de travail d'intérêt général et interdiction de paraître dans les Vosges pendant 5 ans. Nous avons appris la mort de l'acteur anglais Tim Curry à l'âge de 80 ans. Il était connu pour ses rôles dans le film The Rocky Horror Picture Show et également pour la série d'horreur Saw. Décès d'André Canal, âgé de 91 ans. Un hommage lui sera rendu vendredi à 14h30 au funérarium du Tillot. Je vous rappelle les obsèques de Jean-Louis Westrock, âgé de 98 ans, prévu vendredi à 14h30 en l'église du Valtin. Aujourd'hui sont célébrés les obsèques de Claude Perry, âgé de 92 ans, à 10h en l'église de Saulsur. Les obsèques de Gisèle Fleuretten et Poirot, âgé de 101 ans, sont prévues à 14h30 en l'église de la Bresse. Les obsèques de Colette Kechlin et Vino, âgés de 95 ans, sont prévues à 14h30 en l'abbatiale de Remiremont. Les obsèques de Christian de Maria, âgé de 67 ans, sont célébrées à 15h au funérarium de Gérardmer. Le sport avec le football et les barrages de la Ligue des Champions. Fenerbahçe a battu Lyon 2-1. Lyon est donc éliminé. Nancy-Dunkerque, c'est pour demain vendredi à 20h en Ligue 2. Le cyclisme avec la Vuelta, la 5e étape a été remportée par le Britannique Matthews Brennan. Tadej Pogacar est toujours en rouge. Dans le Tour de l'Avenir, 7e et dernière étape pour l'Italien Lorenzo Fin qui remporte le général. Le Vosgien Aubin Sparfel termine 15e du général. Il aura remporté une étape. En VTT, la Vosgienne Jeanne Duterne à suivre lors des championnats du monde ce jeudi en Italie. La météo pour ce jeudi, du soleil, des nuages et des températures qui vont monter jusqu'à 30 degrés. Vendredi, orage et pluie de 17 à 23 degrés. Soleil et nuages pour samedi et dimanche de 14 à 25 degrés. Lundi, soleil, nuages, quelques pluies.
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0: C'est avec la comédie Les Gendarmes que l'on débute cette sélection cinéma. Alors c'est un film signé François Prévost, Légonie et Stéphane Archinard. On y retrouve dans ce film Arnaud Ducret, Marc Risseau, Fred Testo, adaptation de la bande dessinée du même nom. Et dans cette histoire, eh bien, toute la brigade de gendarmerie de Charnay-lès-Mâcon se prépare à la grande fête des jardins. Mais l'arrivée d'un jeune stagiaire désinvolte, débarqué tout droit de la capitale, et de deux voleurs de nains de jardin, va bouleverser l'organisation qui est bien huilée. Alors ce film a été noté 2,3 par la presse et seulement 2 par les spectateurs. Ce sont les notes sur 5 d'Allociné. Et pour voir Les Gendarmes, eh bien vous avez rendez-vous au Majestic de Remiremont, à l'Entracte de Vanier. Le film est aussi visible au Casino de Gérardmer et au grand écran à la Bresse. À la MCL de Gérardmer, vous allez pouvoir découvrir Le Triangle d'Or. C'est un drame et un thriller d'Hélène Rosselet-Ruiz. L'histoire, c'est celle de Souria. Elle est l'amante d'un prince saoudien. Elle vit dans un hôtel particulier. Elle décide d'embaucher pour ses services Laura, une femme qui est en recherche d'emploi. Et un lien fragile va se tisser entre les deux femmes, mais Laura pressent un danger qui pèse sur Souria. C'est un film qui a reçu de bonnes notes, 3,5 pour la presse et 3,7 pour les spectateurs. Le dernier Spider-Man est toujours à l'affiche, vous pourrez le retrouver au Majestic de Remiremont, au Casino de Gérardmer, également au grand écran de la Bresse cette semaine. Le film d'action et d'aventure réalisé par Destin Daniel Cretton, c'est avec Tom Holland et Zendaya. Et donc dans ce nouveau volet, plus personne ne se souvient que Peter Parker est Spider-Man et un nouvel ennemi arrive et Peter va tenter de protéger ses anciens amis. Alors ce nouveau Spider-Man a été noté 3,2 par la presse et 4,1 par les spectateurs. À l'entracte de Vanier, vous allez pouvoir retrouver Kill Bill The Wall Bloody Affair. Le film culte de Tarantino est à découvrir dans sa version longue. À Remiremont au Majestic cette semaine, eh bien, les fans d'Harry Potter vont pouvoir s'offrir un marathon puisque l'intégralité des films vous sera proposée du 26 au 30 août. Le nouveau film de Ridley Scott est à découvrir à Remiremont, The Dog Stars, un thriller d'aventure avec Jacob Elordi, Margaret Qualley et Josh Brolin. L'histoire se déroule dans le futur. Une pandémie a décimé la société américaine. Un pilote vit reclus sur une base aérienne avec un chien et un ex-marine. Et un jour, il entend à la radio qu'un monde meilleur existe en dehors de leur périmètre contrôlé.
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2: Je pense à un truc là. Je me dis, on est tous des faux culs quand même, hein. Moi le premier, hein, moi le premier. Vous avez remarqué, du matin qu'on se lève, au soir qu'on se bouge, pardon, on dit pas la moitié de ce qu'on pense. Ouais, le matin par exemple, vous êtes en retard au travail. Il y a votre patron, votre chef, il nous chope, il vous dit bon écoutez, ça fait combien de fois que vous êtes en retard cette semaine? Ça fait 3 fois. Ça peut plus durer. Alors vous vous dites, oh, excusez-moi, c'est parce qu'en ce moment, je sais pas ce qui m'a pris, je sais pas. Excusez-moi, je vous promets, je referai plus, excusez-moi. C'est pas ça qu'on a envie de lui dire au chef de service. Qu'est-ce qu'on a envie de lui dire? Oh! Tu vas me prendre la tête comme ça tous les matins? Sérieux? Ouh là là! Oh, retourne dans ton bureau, oublie-moi, forget me! Mais on dit jamais, on dit jamais. Alors après, la journée continue, arrive midi, c'est la pause déjeuner. Alors vous allez tous acheter à manger, hein, dans des charcuteries, des boucheries, des papas. Moi, l'autre fois, je rentre dans une charcuterie. Bonjour. Je voudrais, je voudrais 2 tranches de jambon bien fines, s'il vous plaît. Ouais? 9 fois sur 10, il te coupe 2 plaques de marbre comme ça. Il tend le papier et il dit...
3: Ça ira comme ça?
2: Oui, oui, ça va. En fait, ça va pas du tout. Parce que 80 balles, 2 tranches de jambon, tu vois. T'as envie de lui dire, oh mec, c'est pas possible. Tu les coupes à la scie sauteuse ou quoi tes tranches de jambon? Tu vas me recouper ça et vite. Bon, on dit jamais, on dit jamais. Même des fois, ils rajoutent...
3: Il y en a un peu plus, je vous le laisse.
2: Et tout le monde fait, oui, oui. Ah, mais moi, le premier. Hein. Et alors, après, la journée est finie. Et là, vous avez tous des rendez-vous. Hein, médecin, dentiste, peu importe. Et alors, moi, c'est pareil. L'autre jour, j'avais rendez-vous chez le dentiste. Et j'avais rendez-vous à 17h. Bon. Et la porte de la salle d'attente s'ouvre à 19h. Il rentre, il me dit, ça va, je vous ai pas trop fait attendre. Oh, non, non, ça va, j'ai tout le temps. C'est pas vrai, t'as envie de lui dire aussi à celui-là. T'es sûr que tu m'as fait attendre, putain? Ça fait 2 heures que je peux rentrer dans ta salle d'attente, à lire des revues toutes crevées qui ont 1000 ans. Parce que si vous faites la collection des Paris Match des années 80, vous faites le tour des médecins et des dentistes, ils les ont tous, hein. En plus, tu vas me prendre 200 balles, tu vas me bâcler, bien sûr, j'en ai marre d'attendre, putain. Après, vous passez dans le cabinet, sur la chaise, comme ça. Il vous attaque avec la roulette, comme ça. Ça va, je vous fais pas trop mal, là. Non, ça va, ça va. Bien sûr que t'as mal, t'as envie de lui dire pareil. Bien sûr que j'ai mal, putain. Ça fait 1 heure que tu piques la dame avec la roulette. Tu rajoutes qu'à doubler de volume quand je vois ça coule dessus. On est allé, t'as mal, j'ai mal, putain. De quoi? Non, je remonte pas sur ta chaise. Et puis à la fin, vous rentrez chez vous, vous êtes lessivé comme ça. Et là, vous allez faire des courses. Alors, ce qui se passe quand on fait des courses, c'est qu'on fait la queue. Parce qu'on est civique. Mais des fois, c'est long comme ça. 20 minutes, 25 minutes. Et au bout d'une demi-heure, des fois, arrive une petite vieille. Vous étiez avant moi, je crois. Ouais. Ouais, j'étais avant vous, ouais. Mais allez-y, c'est pas grave. C'est vrai, c'est pas grave. C'est pas grave, mais ça fait chier, putain! Ah, mais c'est vrai, ça fait chier, putain. Oh, on a envie de lui dire à la vieille, on a envie de lui dire. Oh la mémé là, oh là, oh! Oh, mais qu'est-ce que tu fais là? Quoi? Tu m'as confondu avec l'abbé Pierre, c'est ça? Allez, va faire la queue, va! Mais en plus, t'as que ça à foutre, alors... Mais bon, vous doutez bien qu'on peut pas lui dire ça, la vieille, on peut pas. Elle mériterait, putain, mais on peut pas. On peut pas. Alors là, vous rentrez chez vous, et là, vous êtes lessivé que c'est fini, c'est terminé.
0: Mais non, c'est pas terminé.
2: C'est pas terminé parce que, voyez-vous, vous êtes invité à dîner chez des amis. Alors vous êtes à table comme ça, et puis, à la fin du repas, la maîtresse de maison vous dit « Je vous sers un petit peu de mon ragoût. » Bien vrai, c'était excellent, mais là, je peux plus. Hein. En fait, c'était dégueulasse. Mais tu peux pas lui dire non plus à ta copine. Ah putain, mais c'est pas possible, tu cuisines avec tes pieds ou quoi? J'aurais un peu ton ragoût, ramène, c'est immonde. Oh, T'aurais plus d'amis non plus, hein. Ah, dur, hein. Ah, et tous des faux culs, hein. Moi, le premier, hein. Par contre, j'ai remarqué un truc, il y a un métier, une profession où on est relativement plus sincère, plus authentique. C'est le show business. Non, ça fait toujours rire, ça. Si, si, parce que quand, à la fin d'un spectacle, il y a un producteur qui vient me voir et qui me fait « Oula, Céline, je viens de voir ton spectacle, hein, franchement, c'est... » C'est excellent. Et ben, vous voyez, là, bizarrement, là, c'est sincère.

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0: au secteur Vosgien.
1: L'enseigne Carrefour de Remiremont est à la recherche d'un boucher. C'est pour un poste en CDI à 37h30 par semaine. Poste ouvert aux débutants avec formation CAP, BEP ou équivalent. L'entreprise Grange Vologne Automobile recherche pour Gérardmer un comptable. C'est un poste en CDI à temps partiel, 10 heures par semaine qui vous est proposé. Et pour postuler, on vous demande 3 ans d'expérience avec formation Bac plus 2 en compta. À Remiremont, le restaurant La Belle Marée recherche un commis de cuisine. C'est pour un poste en CDI à 35 heures par semaine. 6 mois d'expérience vous sont demandés avec formation CAP-BEP. Prise de poste dès que possible. À Gérardmer, on recherche un agent immobilier parlant le néerlandais et l'anglais. Les débutants sont acceptés. Vous serez donc qualifié en tant que commercial. C'est avec l'agence Interfrance Immobilier. À Vanier, on vous propose un poste de charpentier couvreur. C'est pour une mission intérimaire de 4 mois à 35 heures par semaine. Et 2 ans d'expérience sont demandés. La boulangerie du Lac à Gérardmer recherche un pâtissier, poste en CDI à 35 heures par semaine. 1 an d'expérience est demandé avec formation CAP-BEP. Il faut être également titulaire du permis. Il y a un poste de maçon qui vous est proposé sur la commune d'Éloie. Alors c'est un poste en CDI à 35 heures par semaine. On vous demande 2 ans d'expérience avec également le permis B. Les ADMR de Gérardmer recherchent une aide à domicile, poste en CDI à 35 heures par semaine. Alors c'est un poste qui est ouvert aux débutants avec formation CAP-BEP et le permis B. À Éloie, on vous propose un poste de tourneur-fraiseur sur commande numérique, un poste en CDI à 38h30 par semaine, poste ouvert aux débutants. L'atelier de Gérardmer recherche son futur barman serveur polyvalent. C'est un poste en CDI à 39 heures par semaine. Pour postuler, on vous demande au moins 6 mois d'expérience. Il faut également maîtriser l'anglais. À Saint-Nabor, il y a un poste d'agent de fabrication polyvalent qui vous est proposé. C'est pour un CDD de 3 mois. C'est un contrat à 35 heures par semaine. On vous demande 3 mois d'expérience pour postuler. À noter qu'il y aura possibilité de renouveler le contrat. Il faut impérativement avoir le CACES R489 catégorie 3. L'hôtel-restaurant Les Jardins de Sophie, Axon-Roulonge-Mer, recherche un plongeur, poste en CDI à temps partiel, 28 heures par semaine. C'est ouvert aux débutants.
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13: L'actualité de ce jeudi. Vers 9h hier, un cuisinier du restaurant Le Bola à Rue a donné l'alerte pour un feu qui venait de prendre dans les cuisines et qui s'est rapidement étendu à la charpente du bâtiment situé quai de la Parelle. Les pompiers du secteur sont intervenus, ils étaient une quinzaine. En même temps qu'ils luttaient contre l'incendie, il a fallu préserver une station essence toute proche et évacuer l'Intermarché, lui aussi à proximité. Durant l'intervention des secours, le secteur a été bloqué à la circulation. Le restaurant, repris en juin dernier, a subi d'importants dégâts. L'équipe est désormais en chômage technique. L'incendie serait dû à un problème électrique et une enquête est en cours. À Épinal, la rue d'Olima a une nouvelle fois connu un accident avec un délit de fuite et c'est la troisième fois en l'espace de 3 ans. Les faits se sont déroulés samedi vers 5h. Une voiture est arrivée à grande vitesse et a percuté un véhicule en stationnement qui a été projeté contre l'auto précédente, elle-même renvoyée contre une autre. Un témoin a vu le fautif faire demi-tour et prendre la fuite. Une plainte a été déposée. Les riverains réclament un ralentisseur et des caméras de vidéosurveillance. Mercredi dernier à Saint-Dié, un homme suspecté de trafic de drogue près de la gare a été aperçu par la police avec 3 autres hommes à bord d'une berline. Une course-poursuite s'est engagée sur 6 km et finalement les 4 individus ont été interpellés. Rapidement, 2 d'entre eux ont été relâchés. Le conducteur de l'auto sera poursuivi pour refus d'obtempérer, délit de fuite, conduite sous l'empire de stupéfiants. Le dealer, quant à lui, vient d'être jugé et a été condamné à 18 mois de prison, dont 11 fermes, 150 heures de travail d'intérêt général et interdiction de paraître dans les Vosges pendant 5 ans. Nous avons appris la mort de l'acteur anglais Tim Curry à l'âge de 80 ans. Il était connu pour ses rôles dans le film The Rocky Horror Picture Show et également pour la série d'horreur Saw. Décès d'André Canal, âgé de 91 ans, un hommage lui sera rendu vendredi à 14h30 au funérarium du Tillot. Je vous rappelle les obsèques de Jean-Louis Westrock, âgé de 98 ans, prévu vendredi à 14h30 en l'église du Valtin. Aujourd'hui sont célébrées les obsèques de Claude Perry, âgé de 92 ans, à 10h en l'église de Saulsure. Les obsèques de Gisèle Fleuretten et Poirot, âgé de 101 ans, sont prévues à 14h30 en l'église de la Bresse. Les obsèques de Colette Kechlin et Vino, âgés de 95 ans, sont prévues à 14h30 en l'abbatiale de Remiremont. Les obsèques de Christian de Maria, âgé de 67 ans, sont célébrées à 15h au funérarium de Gérardmer. Le sport avec le football et les barrages de la Ligue des Champions. Fenerbahçe a battu Lyon 2-1. Lyon est donc éliminé. Nancy-Dunkerque, c'est pour demain vendredi à 20h en Ligue 2. Le cyclisme avec la Vuelta, la cinquième étape a été remportée par le Britannique Matthews Brennan. Tadej Pogacar est toujours en rouge. Dans le Tour de l'Avenir, septième et dernière étape pour l'Italien Lorenzo Fine qui remporte le général. Le Vosgien Aubin Sparfel termine 15e du général. Il aura remporté une étape. En VTT, la Vosgienne Jeanne Duterne à suivre lors des championnats du monde ce jeudi en Italie. La météo pour ce jeudi, du soleil, des nuages et des températures qui vont monter jusqu'à 30 degrés. Vendredi, orage et pluie de 17 à 23 degrés. Soleil et nuages pour samedi et dimanche de 14 à 25 degrés. Lundi, soleil, nuages, quelques pluies.
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2: L'actualité de ce jeudi. Vers 9h hier, un cuisinier du restaurant Le Bola à Rue a donné l'alerte pour un feu qui venait de prendre dans les cuisines et qui s'est rapidement étendu à la charpente du bâtiment situé quai de l'Apparel. Les pompiers du secteur sont intervenus, ils étaient une quinzaine. En même temps qu'ils luttaient contre l'incendie, il a fallu préserver une station essence toute proche et évacuer l'Intermarché, lui aussi à proximité. Durant l'intervention des secours, le secteur a été bloqué à la circulation. Le restaurant, repris en juin dernier, a subi d'importants dégâts. L'équipe est désormais en chômage technique. L'incendie serait dû à un problème électrique et une enquête est en cours. À Épinal, la rue d'Olima a une nouvelle fois connu un accident avec un délit de fuite et c'est la troisième fois en l'espace de 3 ans. Les faits se sont déroulés samedi vers 5h. Une voiture est arrivée à grande vitesse et a percuté un véhicule en stationnement qui était projeté contre l'auto précédente, elle-même renvoyée contre une autre. Un témoin a vu le fautif faire demi-tour et prendre la fuite. Une plainte a été déposée. Les riverains réclament un ralentisseur et des caméras de vidéosurveillance. Mercredi dernier à Saint-Dié, un homme suspecté de trafic de drogue près de la gare a été aperçu par la police avec 3 autres hommes à bord d'une berline. Une course-poursuite s'est engagée sur 6 km et finalement les 4 individus ont été interpellés. Rapidement, 2 d'entre eux ont été relâchés. Le conducteur de l'auto sera poursuivi pour refus d'obtempérer, délit de fuite, conduite sous l'empire de stupéfiants. Le dealer, quant à lui, vient d'être jugé et a été condamné à 18 mois de prison, dont 11 fermes, 150 heures de travail d'intérêt général et interdiction de paraître dans les Vosges pendant 5 ans. Nous avons appris la mort de l'acteur anglais Tim Curry à l'âge de 80 ans. Il était connu pour ses rôles dans le film The Rocky Horror Picture Show et également pour la série d'horreur Ça. Décès d'André Canal, âgé de 91 ans. Un hommage lui sera rendu vendredi à 14h30 au funérarium du Tillot. Je vous rappelle les obsèques de Jean-Louis Westrock, âgé de 98 ans, prévu vendredi à 14h30 en l'église du Valtin. Aujourd'hui sont célébrés les obsèques de Claude Perry, âgé de 92 ans, à 10h en l'église de Saulsur. Les obsèques de Gisèle Fleuretten et Poirot, âgé de 101 ans, sont prévues à 14h30 en l'église de la Bresse. Les obsèques de Colette Kechlin et Vino, âgé de 95 ans, sont prévues à 14h30 en l'abbatiale de Remiremont. Les obsèques de Christian de Maria, âgé de 67 ans, sont célébrées à 15h au funérarium de Gérardmer. Le sport avec le football et les barrages de la Ligue des Champions. Fenerbahçe a battu Lyon 2-1. Lyon est donc éliminé. Nancy-Dunkerque, c'est pour demain vendredi à 20h en Ligue 2. Le cyclisme avec la Vuelta, la 5e étape a été remportée par le Britannique Matthews Brennan. Tadej Pogacar est toujours en rouge. Dans le Tour de l'Avenir, 7e et dernière étape pour l'Italien Lorenzo Fine qui remporte le général. Le Vosgien Aubin Sparfel termine 15e du général. Il aura remporté une étape. En VTT, la Vosgienne Jeanne Duterne à suivre lors des championnats du monde ce jeudi en Italie. La météo pour ce jeudi, du soleil, des nuages et des températures qui vont monter jusqu'à 30 degrés. Vendredi, orage et pluie de 17 à 23 degrés. Soleil et nuages pour samedi et dimanche de 14 à 25 degrés. Lundi, soleil, nuages, quelques pluies.

0: avec la comédie Les Gendarmes que l'on débute cette sélection cinéma. Alors c'est un film signé François Prévost, Légoni et Stéphane Archinard. On y retrouve dans ce film Arnaud Ducret, Marc Risseau, Fred Testo, adaptation de la bande dessinée du même nom. Et dans cette histoire, eh bien, toute la brigade de gendarmerie de Charnay-lès-Mâcon se prépare à la grande fête des jardins. Mais l'arrivée d'un jeune stagiaire désinvolte, débarqué tout droit de la capitale, et de deux voleurs de nains de jardin, va bouleverser l'organisation qui est bien huilée. Alors ce film a été noté 2,3 par la presse et seulement 2 par les spectateurs. Ce sont les notes sur 5 d'Allociné. Et pour voir Les Gendarmes, eh bien, vous avez rendez-vous au Majestic de Remiremont, à l'Entracte de Vanier. Le film est aussi visible au Casino de Gérardmer et au grand écran à la Bresse. À la MCL de Gérardmer, vous allez pouvoir découvrir Le Triangle d'Or. C'est un drame et un thriller d'Hélène Rosselet-Ruiz. L'histoire, c'est celle de Souria. Elle est l'amante d'un prince saoudien. Elle vit dans un hôtel particulier. Elle décide d'embaucher pour ses services Laura, une femme qui est en recherche d'emploi. Et un lien fragile va se tisser entre les deux femmes, mais Laura pressent un danger qui pèse sur Souria. C'est un film qui a reçu de bonnes notes, 3,5 pour la presse et 3,7 pour les spectateurs. Le dernier Spider-Man est toujours à l'affiche. Vous pourrez le retrouver au Majestic de Remiremont, au Casino de Gérardmer, également au grand écran de la Bresse cette semaine. Le film d'action et d'aventure réalisé par Destin Daniel Cretton, c'est avec Tom Holland et Zendaya. Et donc dans ce nouveau volet, plus personne ne se souvient que Peter Parker est Spider-Man. Et un nouvel ennemi arrive et Peter va tenter de protéger ses anciens amis. Alors ce nouveau Spider-Man a été noté 3,2 par la presse et 4,1 par les spectateurs. À l'entracte de Vanier, vous allez pouvoir retrouver Kill Bill The Wall Bloody Affair. Le film culte de Tarantino est à découvrir dans sa version longue. À Remiremont au Majestic cette semaine, eh bien, les fans d'Harry Potter vont pouvoir s'offrir un marathon puisque l'intégralité des films vous sera proposée du 26 au 30 août. Le nouveau film de Ridley Scott est à découvrir à Remiremont, The Dog Stars, un thriller d'aventure avec Jacob Elordi, Margaret Qualley et Josh Brolin. L'histoire se déroule dans le futur, une pandémie a décimé la société américaine, un pilote vit reclus sur une base aérienne avec un chien et un ex-marine, et un jour il entend à la radio qu'un monde meilleur existe en dehors de leur périmètre contrôlé.
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1: La vie au pays de Remiremont, et sachez qu'il y aura le départ de Claude et Joseph, les prêtres. Monseigneur Gourdon, on leur a trouvé une nouvelle affectation, et Claude Duru et Joseph Chumintao partiront donc dimanche 30 août à 10h30 à l'abbatiale. Ce sera suivi, cette messe, d'un partage du verre de l'amitié, d'un repas donc au grand jardin. Et si vous souhaitez terminer votre amitié, votre reconnaissance ou autre, eh bien, vous pouvez d'ores et déjà déposer en toute discrétion à l'accueil du presbytère vos mots personnalisés. Et puis, le forum des associations, il était prévu le 29 août, il est maintenant le 5 septembre de 10h à 18h au Palais des Congrès. Accès libre et gratuit, nous y serons donc avec Radio des Ballons. La course de garçons de café qui s'élance plateau en main, les garçons de café dans une course sans renverser une seule goutte, dimanche 30 août à 13h30, place de l'Âtre de Tassigny, donc à Remiremont. Et à noter qu'il y aura le samedi 19 et dimanche 20 septembre le premier triathlon de Remiremont, championnat Grand Est jeune et championnat Grand Est de relais mixte. C'est toute la journée au plan d'eau. Informations aux inscriptions à triathlon-remiremont.fr. Et puis du 12 au 20 septembre au Champ de Mars, la fête foraine. Les journées européennes du patrimoine aussi, les 19 et 20 septembre sur le thème patrimoine en péril. Raviver, résister, réimaginer, gratuit et ouvert à tous dans la maison du collectionneur Pierre Wedman et les arts décoratifs patrimoine en danger, les enjeux de la restauration. Information remiremont.fr. La 9e marche solidaire des Amis du Châtelet, samedi 29 août, avec l'association des bénévoles auprès des résidents de l'EHPAD du Châtelet à Remiremont. Parcours de randonnée pédestre de 5 à 10 km. Départ entre 8h30 et 14h30 au stade de Fallières à Saint-Nabor, direction Bellefontaine et Certigny. Collation gratuite au contrôle, tarif 3 euros, adulte minimum reversé au profit de l'association. Petite restauration et buvette, gobelet ne pas fourni. C'est important parce que sinon vous allez boire comment? À la bouteille. Danse africaine, ce sera aussi samedi 29 août de 9h à midi au l'espace Belvédère au Rumont, donc à Remiremont, de 9h à 10h30, stage de danse africaine traditionnelle, et puis Afro New Style à 10h30 à midi.
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11: L'agenda des animations des activités sur le secteur de la Bresse-Haute-Vosges et de Gérardmer-Vallée-des-Lacs. Alors, il y a tous les samedis en ce moment le marché hebdomadaire de 8h30 à midi, marché couvert de Thiéfos, le marché local bio de 10h à midi au centre-ville de Tendon, tous les dimanches le marché dominical de 8h à 13h, place du Chantel à la Bresse. Samedi 29 août, il y aura les portes ouvertes Cornimont BMX de 14h30 à 17h. Vous pourrez tout au long de l'après-midi découvrir et participer à des séances d'essai avec les éducateurs. C'est la piste de BMX de Cornimont. Dimanche 30 août, exposition de véhicules anciens de 9h à midi. Exposition organisée par le club rétro loisirs Ligne Bleue et cours du collège Saint-Laurent à la Bresse. Démonstration publique d'aéromodélisme aussi de 12h à 18h, donc le dimanche 30 août. Vol d'avion, de voltige, de planeur et d'hélicoptère, c'est 25 août de Nol au syndicat. Et non pas le comme c'est écrit sur mon papier. Bon, il y aura aussi bien sûr d'autres rendez-vous avec les ateliers des activités toutes les semaines, notamment les SOS Ruches ou encore l'atelier pour enfants Atéragenesis. Et puis les expositions avec championne dans la trace des sœurs Leduc, visite gratuite et libre à l'ermitage Frère Joseph à Ventron. Également les rendez-vous avec dimanche 30 août, la rando des 4 lacs en journée à partir de 9h30 dans les bureaux montagne des Hauts-de-Vosges. Vous pouvez vous renseigner. Et il y aura aussi donc la semaine découverte du 7 au 12 septembre, des activités aquatiques, complexe aquatique de la Bresse. Bien sûr, nous y reviendrons. Et puis, il y avait bien sûr l'exposition, vous savez, à Gérardmer, mais nous aurons l'occasion de revenir sur le sujet. Et puis, les droits des femmes au fil du temps, portrait de Vosgienne, c'est au musée du textile de Ventron, 8 vieilles routes du col d'Audrenne, jusqu'au 23 octobre. Donc vous avez encore largement le temps, sachez que l'entrée quand même est payante, c'est ouverte de 10h à midi et de 14h à 18h, fermée le lundi. Et bienvenue aux vacanciers, et ben c'est tous les mardis à Saulsure à 18h30.
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2: L'enseigne Carrefour de Remiremont est à la recherche d'un boucher. C'est pour un poste en CDI à 37h30 par semaine. Poste ouvert aux débutants avec formation CAP, BEP ou équivalent. L'entreprise Grange Vologne Automobile recherche pour Gérardmer un comptable. C'est un poste en CDI à temps partiel, 10 heures par semaine qui vous est proposé. Et pour postuler, on vous demande 3 ans d'expérience avec formation Bac plus 2 en compta. À Remiremont, le restaurant La Belle Marée recherche un commis de cuisine. C'est pour un poste en CDI à 35 heures par semaine. 6 mois d'expérience vous sont demandés avec formation CAP-BEP. Prise de poste dès que possible. À Gérardmer, on recherche un agent immobilier parlant le néerlandais et l'anglais. Les débutants sont acceptés. Vous serez donc qualifié en tant que commercial. C'est avec l'agence Inter France Immobilier. À Vanier, on vous propose un poste de charpentier couvreur. C'est pour une mission intérimaire de 4 mois à 35 heures par semaine. Et 2 ans d'expérience sont demandés. La boulangerie du Lac à Gérardmer recherche un pâtissier, poste en CDI à 35 heures par semaine. 1 an d'expérience est demandé avec formation CAP-BEP. Il faut être également titulaire du permis. Il y a un poste de maçon qui vous est proposé sur la commune d'Éloie. Alors c'est un poste en CDI à 35 heures par semaine. On vous demande 2 ans d'expérience avec également le permis B. Les ADMR de Gérardmer recherchent une aide à domicile, poste en CDI à 35 heures par semaine. Alors c'est un poste qui est ouvert aux débutants avec formation CAP, BEP et le permis B. À Éloie, on vous propose un poste de tourneur fraiseur sur commande numérique, un poste en CDI à 38h30 par semaine, poste ouvert aux débutants. L'atelier de Gérardmer recherche son futur barman serveur polyvalent. C'est un poste en CDI à 39 heures par semaine. Pour postuler, on vous demande au moins 6 mois d'expérience. Il faut également maîtriser l'anglais. À Saint-Nabor, il y a un poste d'agent de fabrication polyvalent qui vous est proposé. C'est pour un CDD de 3 mois. C'est un contrat à 35 heures par semaine. On vous demande 3 mois d'expérience pour postuler. À noter qu'il y aura possibilité de renouveler le contrat. Il faut impérativement avoir le CACES R489 catégorie 3. L'hôtel-restaurant Les Jardins de Sophie, Axon-Roulonge-Mer, recherche un plongeur, poste en CDI à temps partiel, 28 heures par semaine. C'est ouvert aux débutants.
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1: Avec la comédie Les Gendarmes que l'on débute cette sélection cinéma. Alors c'est un film signé François Prévost, Légoni et Stéphane Archinard. On y retrouve dans ce film Arnaud Ducret, Marc Risseau, Fred Testot, adaptation de la bande dessinée du même nom. Et dans cette histoire, eh bien, toute la brigade de gendarmerie de Charnay-lès-Mâcon se prépare à la grande fête des jardins. Mais l'arrivée d'un jeune stagiaire désinvolte, débarqué tout droit de la capitale, et de deux voleurs de nains de jardin va bouleverser l'organisation qui est bien huilée. Alors ce film a été noté 2,3 par la presse et seulement 2 par les spectateurs. Ce sont les notes sur 5 d'Allociné. Et pour voir Les Gendarmes, eh bien vous avez rendez-vous au Majestic de Remiremont, à l'Entracte de Vanier. Le film est aussi visible au Casino de Gérardmer et au grand écran à la Bresse. À la MCL de Gérardmer, vous allez pouvoir découvrir Le Triangle d'Or. C'est un drame et un thriller d'Hélène Rosselet-Ruiz. L'histoire, c'est celle de Souria. Elle est l'amante d'un prince saoudien. Elle vit dans un hôtel particulier. Elle décide d'embaucher pour ses services Laura, une femme qui est en recherche d'emploi. Et un lien fragile va se tisser entre les deux femmes, mais Laura pressent un danger qui pèse sur Souria. C'est un film qui a reçu de bonnes notes, 3,5 pour la presse et 3,7 pour les spectateurs. Le dernier Spider-Man est toujours à l'affiche. Vous pourrez le retrouver au Majestic de Remiremont, au Casino de Gérardmer, également au grand écran de la Bresse cette semaine. Le film d'action et d'aventure réalisé par Destin Daniel Cretton, c'est avec Tom Holland et Zendaya. Et donc dans ce nouveau volet, plus personne ne se souvient que Peter Parker est Spider-Man. Et un nouvel ennemi arrive et Peter va tenter de protéger ses anciens amis. Alors ce nouveau Spider-Man a été noté 3,2 par la presse et 4,1 par les spectateurs. À l'entracte de Vanier, vous allez pouvoir retrouver Kill Bill The Whole Bloody Affair. Le film culte de Tarantino est à découvrir dans sa version longue. À Remiremont au Majestic cette semaine, eh bien, les fans d'Harry Potter vont pouvoir s'offrir un marathon puisque l'intégralité des films vous sera proposée du 26 au 30 août. Le nouveau film de Ridley Scott est à découvrir à Remiremont, The Dog Stars, un thriller d'aventure avec Jacob Elordi, Margaret Qualley et Josh Brolin. L'histoire se déroule dans le futur. Une pandémie a décimé la société américaine. Un pilote vit reclus sur une base aérienne avec un chien et un ex-marine. Et un jour, il entend à la radio qu'un monde meilleur existe en dehors de leur périmètre contrôlé.
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2: La vie au pays de Remiremont, et sachez que... il y aura le départ de Claude et Joseph, les prêtres. Monseigneur Gourdon leur a trouvé une nouvelle affectation. Et Claude Duru et Joseph Chumintao partiront donc dimanche 30 août à 10h30 à l'abbatiale. Ce sera suivi cette messe d'un partage du verre de l'amitié, d'un repas donc au grand jardin. Et si vous souhaitez témoigner votre amitié, votre reconnaissance ou autre, eh bien, vous pouvez d'ores et déjà déposer en toute discrétion à l'accueil du presbytère vos mots personnalisés. Et puis, le forum des associations, il était prévu le 29 août, il est maintenant le 5 septembre de 10h à 18h au Palais des Congrès. Accès libre et gratuit, nous y serons donc avec Radio des Ballons. La course de garçons de café qui s'élance plateau en main, les garçons de café dans une course sans renverser une seule goutte, dimanche 30 août à 13h30, place de l'Âtre de Tassigny, donc à Remiremont. Et à noter qu'il y aura le samedi 19 et dimanche 20 septembre le premier triathlon de Remiremont, championnat Grand Est jeune et championnat Grand Est de relais mixte, c'est toute la journée au plan d'eau. Informations aux inscriptions à triathlon-remiremont.fr. Et puis du 12 au 20 septembre au Champ de Mars, la fête foraine. Les journées européennes du patrimoine aussi, les 19 et 20 septembre sur le thème patrimoine en péril, raviver, résister, réimaginer, gratuit et ouvert à tous dans la maison du collectionneur Pierre Weidmann et les arts décoratifs, patrimoine en danger, les enjeux de la restauration, information remiremont.fr. La 9e marche solidaire des Amis du Châtelet, samedi 29 août, avec l'association des bénévoles auprès des résidents de l'EHPAD du Châtelet à Remiremont. Parcours de randonnée pédestre de 5 et 10 km. Départ entre 8h30 et 14h30 au stade de Fallières à Saint-Nabor, direction Bellefontaine et Certigny. Collation gratuite au contrôle, tarif 3 euros, adulte minimum reversé au profit de l'association. Petite restauration et buvette, gobelet ne pas fourni. C'est important parce que sinon vous allez boire comment? À la bouteille. Danse africaine, ce sera aussi samedi 29 août de 9h à midi au l'espace Belvédère au Rumont, donc à Remiremont, de 9h à 10h30, stage de danse africaine traditionnelle et puis Afro New Style à 10h30 à midi.
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1: L'agenda des animations des activités sur le secteur de la Bresse-Haute-Vosges et de Gérardmer-Vallée-des-Lacs. Alors, il y a tous les samedis en ce moment le marché hebdomadaire de 8h30 à midi, marché couvert de Thiéfos, le marché local bio de 10h à midi au centre-ville de Tendon, tous les dimanches le marché dominical de 8h à 13h, place du Chantel à la Bresse. Samedi 29 août, il y aura les portes ouvertes Cornimont BMX de 14h30 à 17h. Vous pourrez tout au long de l'après-midi découvrir et participer à des séances d'essai avec les éducateurs. C'est la piste de BMX de Cornimont. Dimanche 30 août, exposition de véhicules anciens de 9h à midi. Exposition organisée par le club rétro loisirs ligne bleue et cours du collège Saint-Laurent à la Bresse. Démonstration publique d'aéromodélisme aussi de 12h à 18h, donc le dimanche 30 août. Vol d'avion, de voltige, de planeur et d'hélicoptère, c'est 25 août de Nol au syndicat. Et non pas le, comme c'est écrit sur mon papier. Bon, il y aura aussi bien sûr d'autres rendez-vous avec les ateliers des activités toutes les semaines, notamment les SOS Ruches ou encore l'atelier pour enfants Atéragenesis. Et puis les expositions avec championne dans la trace des sœurs Le Duc, visite gratuite et libre à l'ermitage Frère Joseph à Ventron. Également les rendez-vous avec dimanche 30 août, la rando des Quatre Lacs en journée à partir de 9h30 dans les bureaux montagne des Hauts-de-Vosges. Vous pouvez vous renseigner. Et il y aura aussi donc la semaine découverte du 7 au 12 septembre des activités aquatiques, complexe aquatique de la Bresse. Bien sûr, nous y reviendrons. Et puis, il y avait bien sûr l'exposition, vous savez, à Gérardmer. Nous aurons l'occasion de revenir sur le sujet. Et puis, les droits des femmes au fil du temps, portrait de Vosgienne. C'est au musée du textile de Ventron, 8 vieille route du col de Drenne. Jusqu'au 23 octobre, donc vous avez encore largement le temps. Sachez que l'entrée quand même est payante. C'est ouverte de 10h à midi et de 14h à 18h, fermée le lundi. Et bienvenue aux vacanciers. Et ben c'est tous les mardis à Saulsur à 18h30.
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10: L'actualité de ce jeudi. Vers 9h hier, un cuisinier du restaurant Le Bola à Rue a donné l'alerte pour un feu qui venait de prendre dans les cuisines et qui s'est rapidement étendu à la charpente du bâtiment situé quai de l'Apparel. Les pompiers du secteur sont intervenus, ils étaient une quinzaine. En même temps qu'ils luttaient contre l'incendie, il a fallu préserver une station essence toute proche et évacuer l'Intermarché, lui aussi à proximité. Durant l'intervention des secours, le secteur a été bloqué à la circulation. Le restaurant, repris en juin dernier, a subi d'importants dégâts. L'équipe est désormais en chômage technique. L'incendie serait dû à un problème électrique et une enquête est en cours. À Épinal, la rue d'Olima a une nouvelle fois connu un accident avec un délit de fuite et c'est la 3e fois en l'espace de 3 ans. Les faits se sont déroulés samedi vers 5h. Une voiture est arrivée à grande vitesse et a percuté un véhicule en stationnement qui a été projeté contre l'auto précédente, elle-même renvoyée contre une autre. Un témoin a vu le fautif faire demi-tour et prendre la fuite. Une plainte a été déposée. Les riverains réclament un ralentisseur et des caméras de vidéosurveillance. Mercredi dernier à Saint-Dié, un homme suspecté de trafic de drogue près de la gare a été aperçu par la police avec 3 autres hommes à bord d'une berline. Une course-poursuite s'est engagée sur 6 km et finalement les 4 individus ont été interpellés. Rapidement, 2 d'entre eux ont été relâchés. Le conducteur de l'auto sera poursuivi pour refus d'obtempérer, délit de fuite, conduite sous l'empire de stupéfiants. Le dealer, quant à lui, vient d'être jugé et a été condamné à 18 mois de prison, dont 11 fermes, 150 heures de travail d'intérêt général et interdiction de paraître dans les Vosges pendant 5 ans. Nous avons appris la mort de l'acteur anglais Tim Curry à l'âge de 80 ans. Il était connu pour ses rôles dans le film The Rocky Horror Picture Show et également pour la série d'horreur Saw. Décès d'André Canal, âgé de 91 ans. Un hommage lui sera rendu vendredi à 14h30 au funérarium du Tio. Je vous rappelle les obsèques de Jean-Louis Westrock, âgé de 98 ans, prévu vendredi à 14h30 en l'église du Valtin. Aujourd'hui sont célébrées les obsèques de Claude Perry, âgé de 92 ans, à 10h en l'église de Saulsure. Les obsèques de Gisèle Fleuretten et Poirot, âgés de 101 ans, sont prévues à 14h30 en l'église de la Bresse. Les obsèques de Colette Kechlin et Vino, âgés de 95 ans, sont prévues à 14h30 en l'abbatiale de Remiremont. Les obsèques de Christian de Maria, âgé de 67 ans, sont célébrées à 15h au funérarium de Gérardmer. Le sport avec le football et les barrages de la Ligue des Champions. Fenerbahçe a battu Lyon 2-1. Lyon est donc éliminé. Nancy-Dunkerque, c'est pour demain vendredi à 20h en Ligue 2. Le cyclisme avec la Vuelta, la cinquième étape a été remportée par le Britannique Matthews Brennan. Tadej Pogacar est toujours en rouge. Dans le Tour de l'Avenir, septième et dernière étape pour l'Italien Lorenzo Fine qui remporte le général. Le Vosgien Aubin Sparfel termine 15e du général. Il aura remporté une étape. En VTT, la Vosgienne Jeanne Duterne à suivre lors des championnats du monde ce jeudi en Italie. La météo pour ce jeudi, du soleil, des nuages et des températures qui vont monter jusqu'à 30 degrés. Vendredi, orages et pluie de 17 à 23 degrés. Soleil et nuages pour samedi et dimanche de 14 à 25 degrés. Lundi, soleil, nuages, quelques pluies.

0: au secteur vosgien.
1: L'enseigne Carrefour de Remiremont est à la recherche d'un boucher. C'est pour un poste en CDI à 37h30 par semaine. Poste ouvert aux débutants avec formation CAP, BEP ou équivalent. L'entreprise Grange Vologne Automobile recherche pour Gérard May un comptable. C'est un poste en CDI à temps partiel, 10 heures par semaine qui vous est proposé. Et pour postuler, on vous demande 3 ans d'expérience avec formation Bac plus 2 en compta. À Remiremont, le restaurant La Belle Marée recherche un commis de cuisine. C'est pour un poste en CDI à 35 heures par semaine. 6 mois d'expérience vous sont demandés avec formation CAP, BEP. Prise de poste dès que possible. À Gérard May, on recherche un agent immobilier parlant le néerlandais et l'anglais. Les débutants sont acceptés. Vous serez donc qualifié en tant que commercial. C'est avec l'agence Interfrance Immobilier. À Vanier, on vous propose un poste de charpentier couvreur. C'est pour une mission intérimaire de 4 mois à 35 heures par semaine. Et 2 ans d'expérience sont demandés. La boulangerie du Lac à Gérard May recherche un pâtissier, poste en CDI à 35 heures par semaine. Un an d'expérience est demandé avec formation CAP-BEP. Il faut être également titulaire du permis. Il y a un poste de maçon qui vous est proposé sur la commune d'Éloy. Alors c'est un poste en CDI à 35 heures par semaine. On vous demande 2 ans d'expérience avec également le permis B. Les ADMR de Gérard May recherchent une aide à domicile, poste en CDI à 35 heures par semaine. Alors c'est un poste qui est ouvert aux débutants avec formation CAP, BEP et le permis B. À Éloy, on vous propose un poste de tourneur-fraiseur sur commande numérique, un poste en CDI à 38h30 par semaine, poste ouvert aux débutants. L'atelier de Gérard May recherche son futur barman serveur polyvalent. C'est un poste en CDI à 39 heures par semaine. Pour postuler, on vous demande au moins 6 mois d'expérience. Il faut également maîtriser l'anglais. À Saint-Nabor, il y a un poste d'agent de fabrication polyvalent qui vous est proposé. C'est pour un CDD de 3 mois. C'est un contrat à 35 heures par semaine. On vous demande 3 mois d'expérience pour postuler. À noter qu'il y aura possibilité de renouveler le contrat. Il faut impérativement avoir le CACES R489 catégorie 3. L'hôtel-restaurant Les Jardins de Sophie, Axon-Roulonge-Mer, recherche un plongeur, poste en CDI à temps partiel, 28 heures par semaine. C'est ouvert aux débutants.
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1: La vie au pays de Remiremont, et sachez que il y aura le départ de Claude et Joseph, les prêtres. Monseigneur Gourdon, on leur a trouvé une nouvelle affectation. Et Claude Duru et Joseph Chumintao partiront donc dimanche 30 août à 10h30 à l'abbatiale. Ce sera suivi, cette messe, d'un partage du verre de l'amitié, d'un repas donc au grand jardin. Et si vous souhaitez terminer votre amitié, votre reconnaissance ou autre, eh bien, vous pouvez d'ores et déjà déposer en toute discrétion à l'accueil du presbytère vos mots personnalisés. Et puis, le forum des associations, il était prévu le 29 août, il est maintenant le 5 septembre de 10h à 18h au Palais des Congrès. Accès libre et gratuit, nous y serons donc avec Radio des Ballons. La course de garçons de café qui s'élance plateau en main, les garçons de café dans une course sans renverser une seule goutte, dimanche 30 août à 13h30, place de l'Âtre de Tassigny, donc à Remiremont. Et à noter qu'il y aura le samedi 19 et dimanche 20 septembre le premier triathlon de Remiremont, championnat Grand Est jeune et championnat Grand Est de relais mixte. C'est toute la journée au plan d'eau. Informations et inscriptions à triathlon-remiremont.fr. Et puis du 12 au 20 septembre, au Champ de Mars, la fête foraine, les journées européennes du patrimoine aussi, les 19 et 20 septembre sur le thème patrimoine en péril, raviver, résister, réimaginer, gratuit et ouvert à tous dans la maison du collectionneur Pierre Weidmann et les arts décoratifs patrimoine en danger, les enjeux de la restauration, information remiremont.fr. La 9e marche solidaire des Amis du Châtelet, samedi 29 août, avec l'association des bénévoles auprès des résidents de l'EHPAD du Châtelet à Remiremont. Parcours de randonnée pédestre de 5 à 10 km. Départ entre 8h30 et 14h30 au stade de Fallières à Saint-Nabord, direction Bellefontaine et Certigny. Collation gratuite au contrôle, tarif 3 euros. Adulte minimum reversé au profit de l'association. Petite restauration et buvette, gobelet ne pas fourni. C'est important parce que sinon vous allez boire comment? À la bouteille. Danse africaine, ce sera aussi samedi 29 août de 9h à midi au l'espace Belvédère au Rumont, donc à Remiremont, de 9h à 10h30, stage de danse africaine traditionnelle et puis Afro New Style à 10h30 à midi.
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